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0: 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Il est 3h.
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0: 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Il est 6h. Tour d'horizon de l'actualité nationale et internationale. Bonjour.
1: Bonjour à tous. Et on commence en football avec des débuts réussis pour les Bleus. L'équipe de France a dominé hier soir le Sénégal 3-1 pour son entrée dans la Coupe du Monde. Après une première période compliquée, les Français ont dominé pendant la seconde avec un doublé d'Mbappé et un autre but de Bradley Barcola. Dans le reste de l'actualité, nouvelle vague de chaleur en France. Elle débute aujourd'hui avec un pic prévu dimanche. La barre des 40 degrés pourrait être dépassée dans plusieurs régions selon Météo France. Et face au coup de chaud à venir, le ministre de l'Éducation nationale, Édouard Geffray, annonce que les épreuves orales du bac prévues la semaine prochaine pourraient être reportées. On rappelle que les épreuves écrites, elles, ont été organisées le matin. Certaines villes ont également déjà pris des mesures. À Paris notamment, la baignade dans le canal Saint-Martin est possible dès aujourd'hui. Autre conséquence, la SNCF a déjà annulé pour demain 27 trains. Trois lignes jugées fragiles sont concernées, Paris-Toulouse, Paris-Clermont et Bordeaux-Marseille. Le G7 fait front commun pour l'Ukraine en présence de Volodymyr Zelensky, les dirigeants de Paris-Toulouse, Paris-Clermont et Bordeaux-Marseille. Le G7 fait front commun pour l'Ukraine en présence de Volodymyr Zelensky. Les dirigeants des sept puissances ont

0: Le Sénat adopte le projet de loi sur le 1er mai. Le texte prévoit d'autoriser les boulangers et fleuristes artisanaux à faire travailler leurs salariés ce jour-là. On rappelle que le 1er mai est pour l'instant obligatoirement chômé et payé. Le texte est désormais transmis à l'Assemblée nationale où son examen ne débutera pas avant septembre. Et puis la Vasque Olympique de retour à Paris cet été. EDF, concepteur de la Vasque, l'a annoncé hier. Elle sera en libre accès et sans réservation au Jardin des Tuileries du 21 juin au 14 septembre. Excellent début de journée à tous.
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L'éphéméride. Nous sommes le mercredi 17 juin, le 168e jour de l'année. Nous fêtons les Hervé et les Rémier. Hervé est honnête et attentif aux autres. Il ne veut en aucun cas leur causer de tort. Il n'aime pas se mettre en avant au risque d'être parfois trop discret. Journée internationale du surf. Quelques anniversaires. Le footballeur Clément Langlais a aujourd'hui 31 ans. L'anniversaire de Venus Williams qui a 46 ans. Étienne Châtillet, 74 ans. Kendrick Lamar, 39 ans. La chanteuse Lio a 64 ans. Francis Génib des Chevaliers du Fiel, 67 ans. Fabienne Thibault, 74 ans. Marc Jolivet, 76 ans. Eddie Merckx, 81 ans. Et puis Ken Loach, 90 ans. Bon anniversaire à vous aussi, peut-être né un 17 juin. 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

0: 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Tour d'horizon de l'actualité nationale et internationale. Bonjour.
1: Bonjour à tous. Et on commence en football avec des débuts réussis pour les Bleus. L'équipe de France a dominé hier soir le Sénégal 3-1 pour son entrée dans la Coupe du Monde. Après une première période compliquée, les Français ont dominé pendant la seconde avec un doublé d'Mbappé et un autre but de Bradley Barcola. Dans le reste de l'actualité, nouvelle vague de chaleur en France. Elle débute aujourd'hui avec un pic prévu dimanche. La barre des 40 degrés pourrait être dépassée dans plusieurs régions selon Météo France. Et face au coup de chaud à venir, le ministre de l'Éducation nationale, Édouard Geffray, annonce que les épreuves orales du bac prévues la semaine prochaine pourraient être reportées. On rappelle que les épreuves écrites, elles, ont été organisées le matin. Certaines villes ont également déjà pris des mesures. À Paris notamment, la baignade dans le canal Saint-Martin est possible dès aujourd'hui. Autre conséquence, la SNCF a déjà annulé pour demain 27 trains. Trois lignes jugées fragiles sont concernées, Paris-Toulouse, Paris-Clermont et Bordeaux-Marseille. Le G7 fait front commun pour l'Ukraine en présence de Volodymyr Zelensky. Les dirigeants des sept puissances ont affirmé hier depuis Évian leur volonté d'intensifier la pression sur la Russie pour mettre fin à la guerre. Le président américain Donald Trump s'est notamment dit prêt à rétablir les sanctions contre le pétrole russe. La Russie qui est mise en cause dans un incident dans la Manche. Un navire de guerre russe a tiré des coups de semonce en direction d'un yacht britannique. Le ministère russe de la Défense affirme que le bateau s'approchait dangereusement du bâtiment militaire. Personne n'a été blessé. Retour en France et le Sénat adopte le projet de loi sur le 1er mai. Le texte prévoit d'autoriser les boulangers et fleuristes artisanaux à faire travailler leurs salariés ce jour-là. On rappelle que le 1er mai est pour l'instant obligatoirement chômé et payé. Le texte est désormais transmis à l'Assemblée nationale où son examen ne débutera pas avant septembre. Et puis la vasque olympique de retour à Paris cet été. EDF, concepteur de la vasque, l'a annoncé hier. Elle sera en libre accès et sans réservation au Jardin des Tuileries du 21 juin au 14 septembre. Excellent début de journée à tous.

0: 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Bélier. La vapeur est en train de s'inverser sur le plan professionnel. Rien de tel pour vous motiver.
1: Taureau, vous apprendrez beaucoup en étant plus ouvert aux autres.
0: Gémeaux, ressourcez-vous au sein de votre clan, cela vous fera le plus grand bien.
2: Cancer, vous vaquez à vos occupations avec une conscience professionnelle hors pair.
3: Lion, quelle créativité débordante. Vous fourmillez de nouvelles idées en tout genre.
4: Vierge, vous ne tombez pas facilement dans le panneau et vous déjouez les pièges tendus.
5: Balance, vous pouvez obtenir une nette amélioration dans vos prises de contact, surfer sur la vague du mouvement et des échanges.
6: Scorpion, persévérez avec constance dans les affaires que vous avez entreprises, soyez déterminé et volontaire.
7: Sagittaire, relancez vos interlocuteurs, prenez des rendez-vous, prospectez pour élargir votre réseau de clientèle.
8: Capricorne, si vous vous imposez en force au bureau, vous allez déclencher des conflits.
9: Verseau, vous parviendrez à convaincre vos interlocuteurs avec maestria. Prenez de nouveaux contacts, c'est le moment idéal.
10: Poisson, vous pouvez sortir votre épingle du jeu. Alors prenez les choses en main et clarifiez votre situation.

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0: 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Il est 7h. 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
1: Comparution immédiate ce mercredi pour un homme suspecté d'avoir braqué un tabac dans les Landes. On parlera également de cette journée consacrée à la sécurité routière organisée à Mimizan. Et puis c'est un rendez-vous à ne pas manquer si vous êtes amateur de jeux vidéo ce dimanche à Mont-de-Marsan. Culture pop, on en parlera dans ce journal.
0: Le journal de la région des Grands Lacs, du Pays Montois, du Grand Dax et de la Côte Landaise. Émilie Gébleu, bonjour.
1: Bonjour, bonjour à tous. Comparution immédiate pour un trentenaire jugé aujourd'hui pour vol avec violence. Ce dernier a été placé en garde à vue lundi après avoir braqué avec un couteau un bureau de tabac à Aire-sur-l'Adour. Interpellé quelques heures après les faits, l'auteur présumé a déjà été condamné pour des délits routiers. La police nationale des Landes rappelle les règles de sécurité à trottinette après plusieurs infractions constatées ces derniers jours. À Mont-de-Marsan, un jeune utilisateur a été verbalisé après avoir franchi un feu rouge tout en portant des écouteurs, l'isolant donc de son environnement. Résultat, une amende de 135 euros pour le non-respect du feu et 135 euros supplémentaires pour le port des écouteurs. Les forces de l'ordre appellent les usagers à rester vigilants et à respecter le code de la route. D'ailleurs, à Mimizan, la sécurité routière sera au cœur d'une journée de sensibilisation ce vendredi. Au programme, voitures tonneaux, tests choc, démonstration de désincarcération par les pompiers ou encore ateliers pratiques pour mieux comprendre les risques de la route. L'événement est gratuit et ouvert à tous. Il se déroulera de 9h à 16h au Forum et sur l'esplanade de la gare. Les Landes invitent les habitants à sortir leur appareil photo cet été. L'esplanade de la gare. Les Landes invitent les habitants à sortir leur appareil photo cet été jusqu'au 30 septembre.

0: sous les halles de la Madeleine plusieurs des meilleurs joueurs venus de Bordeaux, Toulouse ou encore Mont-de-Marsan. Une journée gratuite qui fera le lien avec les festivités de la fête de la musique organisée au centre-ville.
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0: Et puis en football, avec ce match caritatif qui se déroulera ce samedi au stade municipal de Pontonx, les anciens Girondins de Bordeaux affronteront la team Coach Sans Frontières au profit de l'association éponyme. Sur place dès 18h, banda, buvette et diffusion en suivant de la demi-finale de Top 14. Voilà pour l'essentiel de l'actualité. Je vous souhaite à tous une excellente matinée à l'écoute d'FGL.
2: Merci bien Émilie, c'était l'actu région d'Émilie Gébleu.
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2: Et c'est du plein soleil hein, ce mercredi dans le quart sud-ouest. Ciel azur aujourd'hui et température maximale qui atteignent et dépassent même les 30 degrés. Il fera 31 cet après-midi à Hossegor, à Souston, 32 pour Mimizan, 34 degrés à Biscarrosse, à Labouère, sur le Grand Lac, sous Mont-de-Marsan et même 36 degrés attendus à Tartas.
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2: Allez, nouveau rendez-vous info à 7h15. Bonjour Chris, heureux de vous retrouver en ce mercredi matin 17 juin. Voici Christophe Maé sur FGL.

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0: La Camisa Negra d'Eliott sur FGL. 7h15. Nouveau point sur l'actu, Clémence Lobary, bonjour.
1: Bonjour à tous, et on commence avec la Coupe du Monde de football, et c'est bien parti pour l'équipe de France. Une victoire 3-1 sur le Sénégal pour entamer le Mondial. Le prochain rendez-vous, c'est France-Irak lundi soir à Philadelphie. L'Irak battu 4-1 dans l'autre match par la Norvège. Et puis dans la dernière affiche de la nuit, l'Argentine surclasse l'Algérie 3-0 avec un triplé de Lionel Messi. Dans le reste de l'actualité, l'éducation nationale s'adapte face à la vague de chaleur. Les températures vont encore grimper aujourd'hui avec un pic annoncé pour la fin de semaine. Et le ministre de l'Éducation nationale assure que les épreuves orales du bac prévues l'après-midi la semaine prochaine pourraient être reportées au cas par cas. En ce qui concerne les écoles maternelles et primaires, des adaptations pourront également être mises en place. Des pétroliers iraniens ont franchi la zone du blocus américain. Hier, l'Iran a déjà annoncé que ce blocus en place depuis 2 mois avait été levé avant la signature d'un accord avec les États-Unis prévu vendredi. Un cinquième du pétrole mondial transite en temps normal par ce passage maritime stratégique. Retour en France et Francis Holm de nouveau devant la justice. Le tueur en série va être renvoyé devant les assises des Hauts-de-Seine pour le meurtre d'un agriculteur en 1989 dans le Vaucluse. Jean-Joseph Clément avait été retrouvé mort à Bédarrides, le crâne fracassé par une pierre. Francis Holm avait d'abord bénéficié d'un non-lieu avant que l'instruction soit rouverte, puis confiée au pôle Colquès de Nanterre. Surnommé le retard du crime, le sexagénaire a été condamné pour 11 homicides entre 1984 et 1992. Le Parlement allonge la durée de rétention des étrangers en situation irrégulière et jugés dangereux. L'Assemblée nationale a définitivement voté la mesure hier. La durée d'enfermement passe ainsi de 90 à 210 jours à titre exceptionnel. Seront concernés les étrangers définitivement condamnés pour certains crimes et délits. Et puis c'est déjà fini pour Shein au BHV Marais à Paris. Le partenariat entre la plateforme chinoise et le grand magasin parisien va prendre fin avec la nomination d'un nouveau propriétaire. Excellent début de journée à tous.

0: Mr. Know It All, c'était le nouveau Teddy Swims sur FGL. Excellent début de journée avec nous, 7h20 Olivier.
1: 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Nous sommes le mercredi 17 juin, le 168e jour de l'année. Nous fêtons les Hervé et les Régnier. Hervé est honnête et attentif aux autres. Il ne veut en aucun cas leur causer de tort. Il n'aime pas se mettre en avant au risque d'être parfois trop discret. Journée internationale du surf. Quelques anniversaires. Le footballeur Clément Langlais a aujourd'hui 31 ans. L'anniversaire de Venus Williams qui a 46 ans. Étienne Châtillet, 74 ans. Kendrick Lamar, 39 ans. La chanteuse Lio a 64 ans. Francis Génib des Chevaliers du Fiel, 67 ans. Fabienne Thibault, 74 ans. Marc Jolivet, 76 ans. Eddie Merckx, 81 ans. Et puis Ken Loach, 90 ans. Bon anniversaire à vous aussi, peut-être né un 17 juin.
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0: FGL, il est précisément 7h30. De l'actualité nationale et internationale. Bonjour.
1: Bonjour à tous. C'est des débuts réussis pour les Bleus pour la Coupe du Monde. La France qui a battu hier le Sénégal 3-1. Face au coup de chaud à venir, l'éducation nationale doit s'adapter et les épreuves orales du bac pourraient être concernées. Enfin, vers une Corse plus autonome, un projet de loi constitutionnelle est examiné depuis hier soir à l'Assemblée nationale. Et on démarre avec le football, la Coupe du Monde, et c'est plutôt bien parti pour l'équipe de France. Une victoire 3-1 sur le Sénégal pour entamer le mondial hier soir. Il a quand même fallu une mi-temps au tricolore pour se lancer, et après 45 minutes très timides, les joueurs de Didier Deschamps ont accéléré en deuxième période avec un très bon Michael Olise aux manettes. Kylian Mbappé a inscrit un doublé et devient le meilleur buteur de l'histoire de l'équipe de France. Bradley Barcola a marqué l'autre but tricolore. Un bon début pour le sélectionneur Didier Deschamps qui rappelle l'importance de gagner le premier match au micro d'M6.
2: On a eu un peu d'appréhension, un peu de crispation au début, puis il y a une bonne équipe en face. Après, quand on a pu dérouler un peu plus, changeant le placement aussi de Ousmane et de Michael, qui a changé pas mal de choses. Et puis Barco, quand il est rentré aussi, il a fait mal. Donc c'est toujours bien de gagner le premier match. C'est pas décisif, mais dans une poule à 4 face à cette équipe du Sénégal, puis avoir autant de supporters français aussi, je sais que pour eux ils viennent de loin, ça coûte cher, donc c'est magique le football quand on gagne et quand on peut partager des émotions. Là encore aujourd'hui, c'est que le premier match, mais on va savourer quand même.
1: Prochain rendez-vous, France-Irak lundi soir à Philadelphie. L'Irak battu 4-1 dans l'autre match par la Norvège, et puis dans la dernière affiche de la nuit, l'Argentine surclasse l'Algérie 3-0 avec un triplé de Lionel Messi. Il rejoint l'Allemand Miroslav Klose comme meilleur buteur de l'histoire de la Coupe du Monde avec 16 buts. Dans le reste de l'actualité, nouvel épisode de chaleur ce week-end. Météo France prévoit de franchir la barre des 40 degrés dimanche dans plusieurs régions. Un point entre plusieurs ministres a été fait hier en fin de journée, et les épreuves du bac qui se tiennent en ce moment pourraient être impactées, notamment pour les oraux de la semaine prochaine. C'est en tout cas ce qu'affirme Édouard Geffray, ministre de l'Éducation nationale, au micro de BFM TV.
3: Nous entrons la semaine prochaine dans une phase d'oraux, les oraux individuels de français et les grands oraux. Là aussi, c'est une question d'appréciation locale, mais dans l'hypothèse où la température dans tel ou tel centre d'examen serait trop importante, à ce moment-là, nous nous autoriserons localement, là aussi, et sur la base d'une information préalable des élèves et d'une reconvocation, à décaler de quelques jours ou de quelques heures les épreuves qui, par exemple, se dérouleraient l'après-midi dans des établissements qui seraient trop chauds pour pouvoir y accueillir dans des conditions décentes, non seulement les élèves, mais également les personnels. Parce que je rappelle que les jurys, eux, vont passer 6-7 heures de la journée à faire passer les élèves.
1: Concernant les écoles maternelles et primaires, le ministre affirme aussi que des fermetures d'établissements pourraient également être ordonnées localement, là aussi en dernier recours. Certaines villes ont également déjà pris des mesures, à Paris notamment, la baignade dans le canal Saint-Martin est possible dès aujourd'hui. Autre conséquence, la SNCF a déjà annulé pour demain 27 trains, 3 lignes jugées fragiles sont concernées, Paris-Toulouse, Paris-Clermont et Bordeaux-Marseille. Le G7 fait front commun pour l'Ukraine en présence de Volodymyr Zelensky. Les dirigeants des 7 puissances ont affirmé hier depuis Évian leur volonté d'intensifier la pression sur la Russie pour mettre un terme à la guerre. Le président américain Donald Trump s'est notamment dit prêt à rétablir les sanctions contre le pétrole russe. Francis Holm, de nouveau devant la justice. Le tueur en série va être renvoyé devant les assises des Hauts-de-Seine pour le meurtre d'un agriculteur en 1989 dans le Vaucluse. Jean-Joseph Clément avait été retrouvé mort à Bédaride, le crâne fracassé par une pierre. Le Sénat adopte le projet de loi sur le 1er mai. Le texte prévoit d'autoriser les boulangers et fleuristes artisanaux à faire travailler les salariés ce jour-là. On rappelle que le 1er mai est pour l'instant obligatoirement chômé et payé. Le texte est désormais transmis à l'Assemblée nationale où son examen ne débutera pas avant septembre. L'autonomie de la Corse est également au Parlement. Un projet de loi constitutionnel est étudié à l'Assemblée nationale depuis hier. L'objectif, reconnaître la population corse comme une communauté. Elle aurait alors officiellement sa propre langue, son histoire ou encore sa culture. Les explications de Thierry Dominici, il est maître de conférence à l'Université de Bordeaux et spécialiste de la Corse.
4: Il y a une demande de changement. Une force politique autonomiste qui s'est imposée d'une manière majoritaire à partir de 2015. Il y a une volonté, je dirais, pour une certaine catégorie de personnes en Corse, d'un changement institutionnel sur le plan politique. Donc, l'autonomie pour beaucoup et un désir d'indépendance pour d'autres. Et notamment au niveau de la jeunesse, il y a un véritable sentiment de déclassement. Donc de fait, ces sentiments-là de déclassement, le fait qu'il y ait l'insularité qui est pesante, donc oui, il y a une forte demande sur le territoire de reconnaissance.
1: Ce projet de loi est examiné jusqu'à la fin de semaine à l'Assemblée. Et puis la vasque olympique de retour à Paris cet été, EDF concepteur l'a annoncé hier. Elle sera en libre accès au jardin des Tuileries du 21 juin au 14 septembre. Excellent début de journée à tous.
5: Merci Clémence. L'actu de Clémence Lobary FGL, il est 7h35. La météo, plein soleil ce mercredi dans le quart sud-ouest. Ciel azur et température maxi qui atteignent et dépassent même les 30 degrés aujourd'hui. Il fera 31 cet après-midi à Souston ou au Segor. 32 degrés à Mimizan, 34 à Biscarrosse, à La Bouère, sur le Grand Axe ou Mont-de-Marsan, et 36 degrés attendus du côté de Tartas.

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0: Jennifer Lopez avec David Guetta, c'était Save Me Tonight sur FGL. Il est à 7h46, temps de retrouver Clémentine.
1: Bélier, la vapeur est en train de s'inverser sur le plan professionnel. Rien de tel pour vous motiver. Taureau, vous apprendrez beaucoup en étant plus ouvert aux autres. Gémeaux, ressourcez-vous au sein de votre clan, cela vous fera le plus grand bien. Cancer, vous vaquez à vos occupations avec une conscience professionnelle hors pair. Lion, quelle créativité débordante. Vous fourmillez de nouvelles idées en tout genre. Vierge, vous ne tombez pas facilement dans le panneau et vous déjouez les pièges tendus. Balance, vous pouvez obtenir une nette amélioration dans vos prises de contact. Surfez sur la vague du mouvement et des échanges. Scorpion, persévérez avec constance dans les affaires que vous avez entreprises. Soyez déterminé et volontaire. Sagittaire, relancez vos interlocuteurs, prenez des rendez-vous, prospectez pour élargir votre réseau de clientèle. Capricorne, si vous vous imposez en force au bureau, vous allez déclencher des conflits. Verseau, vous parviendrez à convaincre vos interlocuteurs avec maestria. Prenez de nouveaux contacts, c'est le moment idéal. Poisson, vous pouvez sortir votre épingle du jeu. Alors prenez les choses en main et clarifiez votre situation.
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Tamé Impala et Jenny Servigel, et c'était Dracula. Il est 8h10, le soleil est levé depuis 6h21, comme hier, couché ce soir à 21h52. Elle était à Biscarros le 6 juin dernier pour les Océanes FGL. C'est Philippine Lavray que voici tout de suite avec son dernier son, On peut s'aimer sur FGL.

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1: Comparution immédiate ce mercredi pour un homme suspecté d'avoir braqué un tabac dans les Landes. On parlera également de cette journée consacrée à la sécurité routière organisée à Mimizan. Et puis c'est un rendez-vous à ne pas manquer si vous êtes amateur de jeux vidéo ce dimanche à Mont-de-Marsan. Culture pop, on en parlera dans ce journal.
0: 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Émilie Gébleu, bonjour.
1: Bonjour, bonjour à tous. Comparution immédiate pour un trentenaire jugé aujourd'hui pour vol avec violence. Ce dernier a été placé en garde à vue lundi après avoir braqué avec un couteau un bureau de tabac à Aire-sur-l'Adour. Interpellé quelques heures après les faits, l'auteur présumé a déjà été condamné pour des délits routiers. La police nationale des Landes rappelle les règles de sécurité à trottinette après plusieurs infractions constatées ces derniers jours. À Mont-de-Marsan, un jeune utilisateur a été verbalisé après avoir franchi un feu rouge tout en portant des écouteurs, l'isolant donc de son environnement. Résultat, une amende de 135 euros pour le non-respect du feu et 135 euros supplémentaires pour le port des écouteurs. Les forces de l'ordre appellent les usagers à rester vigilants et à respecter le code de la route. D'ailleurs, à Mimizan, la sécurité routière sera au cœur d'une journée de sensibilisation ce vendredi. Au programme, voitures tonneaux, tests choc, démonstrations de désincarcération par les pompiers ou encore ateliers pratiques pour mieux comprendre les risques de la route. L'événement est gratuit et ouvert à tous. Il se déroulera de 9h à 16h au forum et sur l'esplanade de la gare. Les Landes invitent les habitants à sortir leur appareil photo cet été. Jusqu'au 30 septembre, le département organise un concours photo consacré aux libellules du territoire. Ouvert à tous, il vise à mieux faire connaître la biodiversité landaise. À la clé pour le gagnant, une initiation à la photographie animalière et la possibilité de voir son cliché exposé dans les médiathèques du département. Et pour participer, ça se passe par mail à concours.photo.libellule@landes.fr. Les amateurs de jeux vidéo ont rendez-vous ce dimanche à Mont-de-Marsan à l'occasion de la 3e édition de Culture Pops. Un tournoi régional de Super Smash Bros Ultimate réunira sous les halles de la mat édition de Culture Pops. Plusieurs des meilleurs

0: Voilà pour l'essentiel de l'actualité. Je vous souhaite à tous une excellente matinée à l'écoute d'FGL.
1: Merci bien, Émilie. C'était l'actu région d'Émilie Gébleu.
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1: Et c'est du plein soleil hein, ce mercredi dans le quart sud-ouest. Ciel azur aujourd'hui et température maximale qui atteignent et dépassent même les 30 degrés. Il fera 31 cet après-midi à Hossegor, à Souston, 32 pour Mimizan, 34 degrés à Biscarrosse, à Labouère, sur le Grand Axe ou Mont-de-Marsan et même 36 degrés attendus à Tartas.

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0: C'est l'hymne officiel de la Coupe du Monde de foot 2026 que les Bleus ont bien démarré hier soir. C'était Die Die avec Shakira et Burna Boy sur FGL. 8h15. Nouveau rendez-vous info, Clémence Lobary, bonjour.
1: Bonjour à tous. Nouveau coup de chaud sur la France. Météo France prévoit de franchir la barre des 40 degrés dimanche dans plusieurs régions. Et le ministre de l'Éducation nationale assure que les épreuves orales du bac prévues l'après-midi la semaine prochaine pourraient être reportées au cas par cas. En ce qui concerne les écoles maternelles et primaires, des adaptations pourront également être mises en place. Autre conséquence, la SNCF a déjà annulé pour demain 27 trains. Trois lignes jugées fragiles sont concernées, Paris-Toulouse, Paris-Clermont et Bordeaux-Marseille. Dernière journée pour le G7 à Évian, avec au programme aujourd'hui une session de travail consacrée à la sécurisation de l'intelligence artificielle. À cette occasion, la France a invité plusieurs leaders de la tech mondiale. Et pour conclure ce sommet, un dîner est organisé à Versailles en présence notamment de Donald Trump. Les versements arrivent depuis hier. L'aide aux gros rouleurs de 100 euros. Le guichet mis en place face à la hausse des prix des carburants a ouvert le 27 mai dernier. Mais des délais de traitement supplémentaires ont été nécessaires. Conséquence d'un afflux important. 900 000 Français en ont fait la demande. La suroptimisation fiscale des plus fortunés dans le viseur de Roland Lescure. Devant une commission de l'Assemblée nationale hier, le ministre de l'économie a défendu l'idée de mieux cibler la fiscalité des plus hauts patrimoines sans l'alourdir. Il a notamment plaidé pour privilégier la lutte contre l'optimisation et la fraude. Vers une Corse plus autonome, un projet de loi constitutionnelle est étudié à l'Assemblée nationale depuis hier soir. L'objectif, reconnaître la population corse comme une communauté. Elle aurait alors officiellement sa propre langue, son histoire ou encore sa culture. Un texte qui fait débat, il est vu par ses opposants comme une atteinte au fondement de la République par une partie de l'hémicycle. Et puis en football, tout n'a pas été parfait, mais les Bleus assurent l'essentiel pour leur rentrée dans le Mondial. Victoire 3-1 de l'équipe de France face au Sénégal hier soir, avec un doublé d'Mbappé qui devient le meilleur buteur de l'histoire de l'équipe de France. L'autre but a été marqué par Bradley Barcola. Le prochain rendez-vous France-Irak, ce sera lundi soir à Philadelphie. Excellent début de matinée à tous.

Soon, c'était Moziman et Gaëtan Roussel sur FGL à 8h19. Une journée de l'abbaye de la forêt, c'est ce samedi 20 juin à partir de 10h dans le parc du château Montbron à Biscarrosse. C'est ouvert à tous et l'entrée sera gratuite. Démonstration de gémage par les Gascons, extraction de miel notamment au programme. Et voici Miley Cyrus sur FGL.

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0: 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De l'actualité nationale et internationale. Bonjour.
1: Bonjour à tous. C'est des débuts réussis pour les Bleus pour la Coupe du Monde. La France qui a battu hier le Sénégal 3-1. Face au coup de chaud à venir, l'éducation nationale doit s'adapter et les épreuves orales du bac pourraient être concernées. Enfin, vers une Corse plus autonome, un projet de loi constitutionnelle est examiné depuis hier soir à l'Assemblée nationale. Et on démarre avec le football, la Coupe du Monde, et c'est plutôt bien parti pour l'équipe de France. Une victoire 3-1 sur le Sénégal pour entamer le mondial hier soir. Il a quand même fallu une mi-temps au tricolore pour se lancer, et après 45 minutes très timides, les joueurs de Didier Deschamps ont accéléré en deuxième période avec un très bon Michael Olysée aux manettes. Kylian Mbappé a inscrit un doublé et devient le meilleur buteur de l'histoire de l'équipe de France. Bradley Barcola a marqué l'autre but tricolore. Un bon début pour le sélectionneur Didier Deschamps qui rappelle l'importance de gagner le premier match au micro d'M6.
2: On a eu un peu d'appréhension, un peu de crispation au début, puis il y a une bonne équipe en face. Après, quand on a pu dérouler un peu plus, changeant le placement aussi de Ousmane et de Michael, qui a changé pas mal de choses. Et puis Barco, quand il est rentré aussi, il a fait mal. Donc c'est toujours bien de gagner le premier match. C'est pas décisif, mais dans une poule à 4 face à cette équipe du Sénégal, puis avoir autant de supporters français aussi, je sais que pour eux ils viennent de loin, ça coûte cher, donc c'est magique le football quand on gagne et quand on peut partager des émotions. Là encore aujourd'hui, c'est que le premier match, mais on va savourer quand même.
1: Prochain rendez-vous, France-Irak lundi soir à Philadelphie. L'Irak battu 4-1 dans l'autre match par la Norvège, et puis dans la dernière affiche de la nuit, l'Argentine surclasse l'Algérie 3-0 avec un triplé de Lionel Messi. Il rejoint l'Allemand Miroslav Klose comme meilleur buteur de l'histoire de la Coupe du Monde avec 16 buts. Dans le reste de l'actualité, nouvel épisode de chaleur ce week-end. Météo France prévoit de franchir la barre des 40 degrés dimanche dans plusieurs régions. Un point entre plusieurs ministres a été fait hier en fin de journée, et les épreuves du bac qui se tiennent en ce moment pourraient être impactées, notamment pour les oraux de la semaine prochaine. C'est en tout cas ce qu'affirme Édouard Geffray, ministre de l'Éducation nationale, au micro de BFM TV.
3: Nous entrons la semaine prochaine dans une phase d'oraux, les oraux individuels de français et les grands oraux. Là aussi, c'est une question d'appréciation locale, mais dans l'hypothèse où la température dans tel ou tel centre d'examen serait trop importante, à ce moment-là, nous nous autoriserons localement, là aussi, et sur la base d'une information préalable des élèves et d'une reconvocation, à décaler de quelques jours ou de quelques heures les épreuves qui, par exemple, se dérouleraient l'après-midi dans des établissements qui seraient trop chauds pour pouvoir y accueillir dans des conditions décentes, non seulement les élèves, mais également les personnels. Parce que je rappelle que les jurys, eux, vont passer 6-7 heures de la journée à faire passer les élèves.
1: Concernant les écoles maternelles et primaires, le ministre affirme aussi que des fermetures d'établissements pourraient également être ordonnées localement, là aussi en dernier recours. Certaines villes ont également déjà pris des mesures. À Paris notamment, la baignade dans le canal Saint-Martin est possible dès aujourd'hui. Autre conséquence, la SNCF a déjà annulé pour demain 27 trains. 3 lignes jugées fragiles sont concernées. Paris-Toulouse, Paris-Clermont et Bordeaux-Marseille. Le G7 fait front commun pour l'Ukraine en présence de Volodymyr Zelensky. Les dirigeants des 7 puissances ont affirmé hier depuis Évian leur volonté d'intensifier la pression sur la Russie pour mettre un terme à la guerre. Le président américain Donald Trump s'est notamment dit prêt à rétablir les sanctions contre le pétrole russe. Francis Holm, de nouveau devant la justice. Le tueur en série va être renvoyé devant les assises des Hauts-de-Seine pour le meurtre d'un agriculteur en 1989 dans le Vaucluse. Jean-Joseph Clément avait été retrouvé mort à Bédaride, le crâne fracassé par une pierre. Le Sénat adopte le projet de loi sur le 1er mai. Le texte prévoit d'autoriser les boulangers et fleuristes artisanaux à faire travailler les salariés ce jour-là. On rappelle que le 1er mai est pour l'instant obligatoirement chômé et payé. Le texte est désormais transmis à l'Assemblée nationale où son examen ne débutera pas avant septembre. L'autonomie de la Corse également au Parlement. Un projet de loi constitutionnel est étudié à l'Assemblée nationale depuis hier. L'objectif, reconnaître la population corse comme une communauté. Elle aurait alors officiellement sa propre langue, son histoire ou encore sa culture. Les explications de Thierry Dominici, il est maître de conférence à l'Université de Bordeaux et spécialiste de la Corse.
4: Il y a une demande de changement. Une force politique autonomiste qui s'est imposée d'une manière majoritaire à partir de 2015. Donc, il y a une volonté, je dirais, pour une certaine catégorie de personnes en Corse, d'un changement institutionnel sur le plan politique. Donc, l'autonomie pour beaucoup et un désir d'indépendance pour d'autres, et notamment au niveau de la jeunesse, et un véritable sentiment de déclassement. Donc de fait, ces sentiments-là de déclassement, le fait qu'il y ait l'insularité qui est pesante, donc oui, il y a une forte demande sur le territoire de reconnaissance.
1: Ce projet de loi est examiné jusqu'à la fin de semaine à l'Assemblée. Et puis la vasque olympique de retour à Paris cet été, EDF concepteur l'a annoncé hier. Elle sera en libre accès au jardin des Tuileries du 21 juin au 14 septembre. Excellent début de journée à tous.
5: Merci Clémence. L'actu de Clémence Lobary-Evgel. Il est 8h35. La météo, plein soleil ce mercredi dans le quart sud-ouest. Ciel azur et température maxi qui atteignent et dépassent même les 30 degrés aujourd'hui. Il fera 31 cet après-midi à Souston ou au Segor. 32 degrés à Mimizan, 34 à Biscarrosse, à La Bouère, sur le Grand Axe ou Mont-de-Marsan, et 36 degrés attendus du côté de Tartas.

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0: Le dernier bébé Rexha, à l'instant sur FGL, bébé Rexha, c'était New Religion à 8h45, Clémentine.
1: Bélier, la vapeur est en train de s'inverser sur le plan professionnel. Rien de tel pour vous motiver.
2: Taureau, vous apprendrez beaucoup en étant plus ouvert aux autres.
3: Gémeaux, ressourcez-vous au sein de votre clan, cela vous fera le plus grand bien.
4: Cancer, vous vaquez à vos occupations avec une conscience professionnelle hors pair.
5: Lion, quelle créativité débordante, vous fourmillez de nouvelles idées en tout genre.
6: Vierge, vous ne tombez pas facilement dans le panneau et vous déjouez les pièges tendus.
7: Balance, vous pouvez obtenir une nette amélioration dans vos prises de contact, surfez sur la vague du mouvement et des échanges.
8: Scorpion, persévérez avec constance dans les affaires que vous avez entreprises, soyez déterminé et volontaire.
9: Sagittaire, relancez vos interlocuteurs, prenez des rendez-vous, prospectez pour élargir votre réseau de clientèle.
10: Capricorne, si vous vous imposez en force au bureau, vous allez déclencher des conflits.
11: Verseau, vous parviendrez à convaincre vos interlocuteurs avec maestria. Prenez de nouveaux contacts, c'est le moment idéal.
12: Poisson, vous pouvez sortir votre épingle du jeu.
13: Alors prenez les choses en main et clarifiez votre situation.

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1: Comparution immédiate ce mercredi pour un homme suspecté d'avoir braqué un tabac dans les Landes. On parlera également de cette journée consacrée à la sécurité routière organisée à Mimizan. Et puis c'est un rendez-vous à ne pas manquer si vous êtes amateur de jeux vidéo ce dimanche à Mont-de-Marsan. Culture pop, on en parlera dans ce journal.
0: Le journal de la région des Grands Lacs, du Pays Montois, du Grand Axe et de la Côte-Landaise. Émilie Gébleu, bonjour.
1: Bonjour à tous. Comparution immédiate pour un trentenaire jugé aujourd'hui pour vol avec violence. Ce dernier a été placé en garde à vue lundi après avoir braqué avec un couteau un bureau de tabac à Aire-sur-l'Adour. Interpellé quelques heures après les faits, l'auteur présumé a déjà été condamné pour des délits routiers. La police nationale des Landes rappelle les règles de sécurité à trottinette après plusieurs infractions constatées ces derniers jours. À Mont-de-Marsan, un jeune utilisateur a été verbalisé après avoir franchi un feu rouge tout en portant des écouteurs, l'isolant donc de son environnement. Résultat, une amende de 135 euros pour le non-respect du feu et 135 euros supplémentaires pour le port des écouteurs. Les forces de l'ordre appellent les usagers à rester vigilants et à respecter le code de la route. D'ailleurs, à Mimizan, la sécurité routière sera au cœur d'une journée de sensibilisation ce vendredi. Au programme, voitures tonneaux, tests choc, démonstration de désincarcération par les pompiers ou encore ateliers pratiques pour mieux comprendre les risques de la route. L'événement est gratuit et ouvert à tous et il se déroulera de 9h à 16h au forum et sur l'esplanade de la gare. Les Landes invitent les habitants à sortir leur appareil photo cet été. Jusqu'au 30 septembre, le département organise un concours photo consacré aux libellules du territoire. Ouvert à tous, il vise à mieux faire connaître la biodiversité landaise. À la clé pour le gagnant, une initiation à la photographie animalière et la possibilité de voir son cliché exposé dans les médiathèques du département. Et pour participer, ça se passe par mail à concours.photo.libellule@landes.fr. Les amateurs de jeux vidéo ont rendez-vous ce dimanche à Mont-de-Marsan à l'occasion de la 3e édition de Culture Pops, un tournoi régional de Super Smash Bros Ultimate. Il réunira sous les halles de la Madeleine plusieurs des meilleurs joueurs venus de Bordeaux, Toulouse ou encore Mont-de-Marsan. Une journée gratuite qui fera le lien avec les festivités de la fête de la musique organisée au centre-ville.
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1: Et puis en football, avec ce match caritatif qui se déroulera ce samedi au stade municipal de Pontonx, les anciens Girondins de Bordeaux affronteront la team Coach Sans Frontières au profit de l'association éponyme. Sur place dès 18h, banda, buvette et diffusion en suivant de la demi-finale de Top 14. Voilà pour l'essentiel de l'actualité. Je vous souhaite à tous une excellente matinée à l'écoute d'FGL.
2: Merci bien, Émilie. C'était l'actu région d'Émilie Gébleu.
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1: Pour l'essentiel de l'actualité, je vous souhaite à tous une excellente matinée à l'écoute d'FGL.
2: Merci bien, Émilie. C'était l'actu région d'Émilie Gébleu.
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1: Ton regard avec Joseph Kamel sur FGL. Merci d'être avec nous. 9h15. Nouveau rendez-vous info, Clémence Lobary, bonjour.
2: Bonjour à tous. La température grimpe de nouveau. Une vague de chaleur débute aujourd'hui avec un pic annoncé pour dimanche, avec des pointes pouvant monter à 40 degrés dans certaines régions, notamment en Île-de-France, dans la région Poitou-Charentes et dans la vallée du Rhône. Et face à ce coup de chaud à venir, le ministre de l'Éducation nationale assure que les épreuves orales du bac prévues l'après-midi la semaine prochaine pourraient être reportées au cas par cas. Et c'est dans ce contexte que débute la deuxième journée des épreuves de spécialité du bac, des épreuves qui se déroulent uniquement en matinée. Plus de 530 000 élèves de terminale générale et technologique sont concernés. Éric Ciotti veut déposer une requête devant la Cour de justice de la République contre Philippe Tabarot. Le maire de Nice accuse le ministre des Transports de l'avoir insulté et menacé en marge d'une visite d'Emmanuel Macron dans la ville dimanche dernier. Cette version des faits est contestée par l'entourage de Philippe Tabarot, entourage qui assure qu'il a répondu à une nouvelle provocation de l'édile. Le patron de Total Energy devant la commission des finances de l'Assemblée nationale. Il est entendu ce matin sur la fiscalité des multinationales et leurs bénéfices. Une audition alors que le groupe a publié son rapport annuel. Rapport qui révèle que Total déclare un quart de ses bénéfices dans la catégorie reste du monde, une catégorie jugée opaque par certains économistes. Malgré l'accord entre les États-Unis et l'Iran, Israël a frappé le sud du Liban à plusieurs reprises ce matin. Une annonce de l'Agence nationale d'information libanaise. Téhéran a pourtant répété à plusieurs reprises que le compromis conclu avec Washington devait inclure une cessation des hostilités au Liban où Israël divisait le Hezbollah. Et puis on termine avec un mot de sport, le football bien sûr, et les débuts réussis pour les Bleus. L'équipe de France a dominé hier soir le Sénégal pour son entrée dans la Coupe du Monde. Score final 3-1. Après une première période assez compliquée, les Français ont dominé la seconde avec un doublé d'Mbappé et un autre but de Bradley à Barcola. Le prochain match pour nos Bleus, ce sera contre l'Irak lundi soir. Excellent début de matinée à tous.
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0: Le retour de Parov Stellar avec ce son-là, Black Lilies sur FGL. Il est 9h30.
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2: Bonjour à tous, c'est début réussi pour les Bleus au Mondial, une nuit marquée par plusieurs records, et puis la suite de la finale de Baltic Elite de basket, c'est l'actu sport du jour. Et on démarre donc avec le football, la Coupe du Monde, et c'est bien parti pour l'équipe de France. Une victoire 3-1 sur le Sénégal à New York pour entamer le Mondial, il a fallu une mi-temps au tricolore pour se lancer. Après 45 premières minutes délicates, les joueurs de Didier Deschamps ont accéléré en deuxième période avec un très bon Michael Oli aux manettes. Et Kylian Mbappé a inscrit un doublé. Il devient le meilleur buteur de l'histoire de l'équipe de France. Bradley Barcola, lui, a marqué l'autre but tricolore. Un bon début donc pour le sélectionneur Didier Deschamps qui rappelle l'importance de gagner ce premier match au micro d'M6. Écoutez.
3: On a eu un peu d'appréhension, un peu de crispation au début. Puis il y a une bonne équipe en face. Après, quand on a pu dérouler un peu plus, c'est toujours bien de gagner le premier match. C'est pas décisif, mais dans une poule à 4, y avoir autant de supporters français aussi, c'est magique le football quand on gagne et quand on peut partager des émotions. Là encore aujourd'hui, c'est que le premier match, mais on va savourer quand même.
2: Et prochain rendez-vous pour l'équipe de France lundi soir face à l'Irak à Philadelphie. L'Irak qui a été battu cette nuit 4-1 dans l'autre match du groupe par la Norvège. Et puis dans la dernière affiche de la nuit, l'Argentine a surclassé l'Algérie 3-0 avec un triplé de Lionel Messi qui rejoint par la même occasion l'Allemand Miroslav Klose comme meilleur buteur de l'histoire de la Coupe du Monde avec 16 buts. La Coupe du Monde qui se poursuit aujourd'hui, on suivra notamment l'entrée en lice du Portugal ce soir à 19h face au Congo. Autre beau duel en vue entre l'Angleterre et la Croatie à 22h. On passe au basket. Paris-Monaco se retrouve ce soir pour la deuxième manche des finales de Baltic Elite. Dimanche, ce sont les Parisiens qui avaient pris le dessus. Et ce match 2 se déroule à nouveau dans la capitale à 20h30. Et puis, une médaille de bronze pour l'escrime français au championnat d'Europe en région parisienne. La sabreuse Toscane Tori, 17e tireuse mondiale, a débloqué le compteur des Bleus. Voilà pour l'actu sport. Je vous souhaite une excellente journée.
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0: La musique avec les groupes de légende sur FGL comme celui-ci. Toto, c'était Africa sur FGL. Et il est temps de retrouver tout de suite Marina.
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2: On va parler d'un commissariat qui a organisé le concours du plus gros mangeur de frites. C'est un commissariat local qui organise ça, mais cette année, il est arrivé une drôle d'histoire. Un homme a participé et a même gagné le concours, sauf que cet homme est recherché. C'est un cambrioleur. Les policiers l'avaient reconnu dès le début, mais ils se sont dit, on va le laisser manger plein de frites. Comme ça, il se sentira trop lourd pour fuir. Eh ben, ça a marché. Le mec est en prison.
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0: 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Il est 10h. 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
1: Comparution immédiate ce mercredi pour un homme suspecté d'avoir braqué un tabac dans les Landes. On parlera également de cette journée consacrée à la sécurité routière organisée à Mimizan. Et puis c'est un rendez-vous à ne pas manquer si vous êtes amateur de jeux vidéo ce dimanche à Mont-de-Marsan. Culture pop, on en parlera dans ce journal.
0: 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Émilie Gébleu, bonjour.
1: Bonjour, bonjour à tous. Comparution immédiate pour un trentenaire jugé aujourd'hui pour vol avec violence. Ce dernier a été placé en garde à vue lundi après avoir braqué avec un couteau un bureau de tabac à Aire-sur-l'Adour. Interpellé quelques heures après les faits, l'auteur présumé a déjà été condamné pour des délits routiers. La police nationale des Landes rappelle les règles de sécurité à trottinette après plusieurs infractions constatées ces derniers jours. À Mont-de-Marsan, un jeune utilisateur a été verbalisé après avoir franchi un feu rouge tout en portant des écouteurs, l'isolant donc de son environnement. Résultat, une amende de 135 euros pour le non-respect du feu et 135 euros supplémentaires pour le port des écouteurs. Les forces de l'ordre appellent les usagers à rester vigilants et à respecter le code de la route. D'ailleurs, à Mimizan, la sécurité routière sera au cœur d'une journée de sensibilisation ce vendredi. Au programme, voitures tonneaux, tests choc, démonstrations de désincarcération par les pompiers ou encore ateliers pratiques pour mieux comprendre les risques de la route. L'événement est gratuit et ouvert à tous et se déroulera de 9h à 16h au forum et sur l'esplanade de la gare. Les Landes invitent les habitants à sortir leur appareil photo cet été. Jusqu'au 30 septembre, le département organise un concours photo consacré aux libellules du territoire. Ouvert à tous, il vise à mieux faire connaître la biodiversité landaise. À la clé pour le gagnant, une initiation à la photographie animalière et la possibilité de voir son cliché exposé dans les médiathèques du département. Et pour participer, ça se passe par mail à concours.photo.libellule@landes.fr. Les amateurs de jeux vidéo ont rendez-vous ce dimanche à Mont-de-Marsan à l'occasion de la 3e édition de Culture Pops, un tournoi régional de Super Smash Bros Ultimate. Il réunira sous les halles de la Madeleine plusieurs des meilleurs joueurs venus de Bordeaux, Toulouse ou encore Mont-de-Marsan. Une journée gratuite qui fera le lien avec les festivités de la fête de la musique organisée au centre-ville.
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1: Et puis en football, avec ce match caritatif qui se déroulera ce samedi au stade municipal de Pontonx, les anciens Girondins de Bordeaux affronteront la team Coach Sans Frontières au profit de l'association éponyme. Sur place dès 18h, banda buvette et diffusion en suivant de la demi-finale de Top 14. Voilà pour l'essentiel de l'actualité. Je vous souhaite à tous une excellente matinée à l'écoute d'FGL.
2: Merci bien Émilie. C'était l'actu région d'Émilie Gébleu.
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0: Goodbye Stranger, classique et des super trempes sur FGL. Bonne matinée avec nous en ce mercredi du 17 juin. Il est 10h15.
1: 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Bonjour.
2: Bonjour à tous. Du monde pour voir la victoire de l'équipe de France de football. 14 millions de téléspectateurs ont regardé l'entrée en lice des Bleus dans le Mondial. Les Français qui ont battu hier le Sénégal 3-1. Prochain rendez-vous, France-Irak lundi soir à Philadelphie. Au programme aujourd'hui, l'entrée en compétition du Portugal qui affronte à 19h la République démocratique du Congo. Autre beau duel en vue, celui entre l'Angleterre et la Croatie. Coup d'envoi à 22h. Dans le reste de l'actualité, nouveau coup de chaud sur la France. Météo France prévoit de franchir la barre des 40 degrés dimanche dans plusieurs régions. Le ministre de l'Éducation nationale assure que les épreuves orales du bac prévues l'après-midi la semaine prochaine pourraient être reportées au cas par cas. Et dans Geffray qui assure que les élèves seront prévenus vendredi au plus tard. En ce qui concerne les écoles maternelles et primaires, des adaptations pourront également être mises en place. Yael Braun-Pivet veut avancer rapidement sur la loi intégrale contre les violences sexuelles. La présidente de l'Assemblée nationale s'exprimait ce matin sur BFM TV après la mort de Liana dans le Gers. Elle souhaite inscrire la proposition de loi dès le mois de septembre. Cet incident dans la Manche, une frégate russe a lancé des tirs de semonce en direction d'un yacht. Le ministère russe de la Défense affirme que le bateau s'approchait dangereusement du bâtiment militaire. Personne n'a été blessé. Le ministère britannique de la Défense a ouvert une enquête pour comprendre au mieux les circonstances de cet incident. Dernière journée pour le G7 à Évian, avec au programme aujourd'hui une session de travail consacrée à la sécurisation de l'intelligence artificielle. À cette occasion, la France a invité plusieurs leaders de la tech mondiale. Et pour conclure ce sommet, un dîner est organisé à Versailles en présence notamment de Donald Trump. Et puis les versements arrivent depuis hier. L'aide aux grands rouleurs de 100 euros promise par le gouvernement. Le guichet mis en place face à la hausse des prix des carburants a ouvert le 27 mai dernier. Mais des délais de traitement supplémentaires ont été nécessaires, conséquence notamment d'un afflux important. Sachez que 900 000 Français en ont fait la demande. Excellente matinée à tous.

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0: Let Her Go, petit souvenir sur FGL bien sympathique avec Passenger. Et il est temps de retrouver pour l'actu des sorties, Julien.
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2: Bonjour, bonjour à tous. À Parentis en bande, ce dimanche 18h, le concert de la chorale Les Voix du Lac et Swing 40, c'est à l'église. À Mimizante, ce dimanche, vide-grenier organisé par la Pinasse Mimizanaise, allée de Ségosa devant les arènes. À Sainte-Eulalie en bande, ce samedi, du théâtre avec la pièce à la salle des fêtes, les toqués du 6 bis proposé par les Tréteaux du Born. C'est à 20h30. À Sanguinet, ce week-end, les fêtes de la Saint-Sauveur. À Souston, du 19 au 21 juin, un nouvel événement avec Souston à l'affiche, plein d'animations musicales en centre-ville. À Dax, ce vendredi et samedi, 5e édition des rencontres botaniques au parc du Sarra. Stand associatif, visite guidée gratuite, exposition, animation et espace de vente et de conseils. Et puis à Mont-de-Marsan, ce samedi, évidemment, la fête de la musique dès 13h avec le centre-ville piéton, concert gratuit aussi au café musique dès 19h. Et puis dans le même temps, culture pops au hall de la Madeleine de 10h à 18h avec skate, dessin, cosplay, jeux de société et tournois de jeux vidéo.
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3: Allez, on va commencer avec la comédie Devient Génial, qui avait été présentée d'ailleurs au Festival du film d'humour de l'Alpe d'Huez. Manu Payet est au casting notamment. Alors Mathias, il est prof et il vient enfin d'obtenir sa mutation dans le collège de sa fille. Pourtant, à peine arrivé, on lui apprend que sa classe d'allemand va fermer. Faute d'inscrits, il décide alors d'organiser un voyage en Allemagne pour motiver les ados à choisir la langue et pour le financer. Il fait appel à Iris, la responsable du comité de jumelage local. Le hic, c'est que Mathias, il est prof d'espagnol. Entre un Mathias qui ne parle pas un mot d'allemand, des ados en souffrance et une Iris irrationnelle, le voyage scolaire va prendre des allures de gigantesque chaos. Pourtant, rien ne pourra l'empêcher de devenir le père que sa fille n'attend plus. Et pour arriver à ses fins, il va devoir devenir génial. À voir cette semaine au cinéma. La bande originale a fait parler leur retour de Toy Story au cinéma. Toy Story 5, Buzz, Woody, Jessie et le reste de la bande verront leur travail remis en question lorsqu'ils découvriront que ce qui obsède les enfants d'aujourd'hui s'appelle l'électronique. Toy Story 5 sort cette semaine au cinéma. Et puis enfin, je vous ai sélectionné The Giacomo, une comédie avec notamment au casting Thibaut InShape, Benjamin Castaldi. Alors pour l'histoire, pour atteindre 1 million de followers, Giacomo ne reculera devant rien. De Amiens à Dubaï, l'ascension vertigineuse d'un influenceur prêt à franchir toutes les limites pour faire exploser le buzz. C'est le film de Giacomo qui sort, un film de Baptiste Drapeau avec aussi au casting Xavier Laika. Et voilà, je vous laisse faire votre choix et par avance, de belles sorties ciné à tous.
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0: 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Il est 11h. De l'actualité nationale et internationale. Bonjour.
1: Bonjour à tous. La température grimpe de nouveau. Une vague de chaleur débute aujourd'hui avec un pic annoncé pour dimanche et des pointes pouvant monter en fin de semaine à 40 degrés dans certaines régions, notamment en Île-de-France, dans la région Poitou-Charente et dans la vallée du Rhône. Face à ce coup de chaud à venir, le ministre de l'Éducation nationale assure que les épreuves orales du bac prévues l'après-midi la semaine prochaine pourraient être reportées au cas par cas. Et Edouard Geffray assure que les élèves seront prévenus vendredi au plus tard. En ce qui concerne les écoles maternelles et primaires, des adaptations pourront également être mises en place. Le patron de Total Énergie devant la commission des finances de l'Assemblée nationale, il est entendu ce mercredi sur la fiscalité des multinationales et leurs bénéfices. Une audition alors que le groupe a publié son rapport annuel. Un rapport qui révèle que Total déclare un quart de ses bénéfices dans la catégorie reste du monde. Une catégorie jugée opaque par certains économistes. Les stocks de pétrole des pays de l'OCDE ont atteint leur plus bas niveau depuis 1990. C'est l'alerte de l'Agence internationale de l'énergie. Des difficultés d'approvisionnement en pétrole liées au blocage du détroit d'Ormuz ces derniers mois. Les États-Unis et l'Iran signeront vendredi en Suisse leur protocole de paix. Et malgré cet accord, Israël a frappé le sud du Liban à plusieurs reprises ce matin. Une annonce de l'Agence nationale d'information libanaise. Téhéran a pourtant répété à plusieurs reprises que le compromis conclu avec Washington devait inclure une cessation des hostilités au Liban, où Israël divisait le Hezbollah. Francis Holm, de nouveau devant la justice, le tueur en série va être renvoyé devant les assises des Hauts-de-Seine pour le meurtre d'un agriculteur en 1989 dans le Vaucluse. Jean-Joseph Clément avait été retrouvé mort à Bédaride, le crâne fracassé par une pierre. Et bravo à nos Bleus, c'est un bon début. Les mots d'Emmanuel Macron sur son compte Instagram. Le président de la République a félicité l'équipe de France pour sa victoire lors de son entrée en lice dans la Coupe du Monde. Les Français qui ont battu le Sénégal hier soir 3-1. Excellente fin de matinée à tous.

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0: La Lune et Christophe Maé sur FGL. Il est 11h15.
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2: C'est un projet qui transforme le centre du village de Sanguinet. Le tout nouveau cœur de village 2 a été inauguré. Un bâtiment de 2500 mètres carrés qui regroupe une école maternelle neuve et son espace périscolaire, une halle festive, un centre socio-culturel, mais aussi plusieurs équipements culturels. Un lieu pensé pour les habitants de Sanguinet comme pour ceux de l'ensemble de la communauté de communes des Grands Lacs. Rémi Planton, directeur de Bisca Grands Lacs.
3: Il représente donc un point de ralliement pour les habitants, pour les touristes et dans la même veine que ce qu'on avait vu il y a un an. On est comme à la maison, comme à Biscarros, puisque c'est le troisième lieu d'accueil qu'on a entièrement refondu et rénové suite à un grand programme qu'on avait initié en 2024 en commençant par Parentis. Et donc ça représente la fin de ce cycle, mais avec un aménagement vraiment qui correspond aux attentes de tout le monde de se rassembler. Et le lieu s'appelle d'ailleurs La Massa, ça veut dire ensemble. Donc on est très bien ici et ça se passe très très bien.
2: Un projet qui s'inscrit dans une volonté de recentrer les services au cœur du bourg tout en valorisant l'identité locale et le cadre de vie. Pour la municipalité, ce nouvel équipement doit devenir un véritable lieu de rencontre et de partage. Fabien Lenné, maire de Sanguinet.
4: C'est une vraie bouffée d'émotion, puisqu'en fait, c'est un travail de 3 ans qu'on livre aux Sanguinetois. Et donc, c'est un endroit qu'on veut en partage. C'est un tiers-lieu. Et on a fait le pari en créant cette place il y a 10 ans qu'on y ferait du vivre ensemble. Et ce vivre ensemble continue et s'amplifie dans ces espaces culturels, dans cette école, dans l'auditorium, mais également la médiathèque. Et on va continuer avec le sport pendant ce mandat-là de l'autre côté de la route. Mais déjà, on est ravis de ce... En plus, beaucoup de monde pour l'inauguration, donc voilà, beaucoup de bonheur.
2: Auditorium, salle d'exposition, rooftop, événementiel ou encore médiathèque, nouvelle génération avec espace numérique et gaming. L'ambition est aussi de renforcer l'offre culturelle du territoire. Un équipement conçu pour attirer tous les publics. Luna Prudhomme est la nouvelle directrice de la médiathèque de Sanguinet.
5: La médiathèque, elle, s'inscrit à la fois dans les grands événements de la ville, du village, et on propose, nous, également des activités culturelles spécifiques à la médiathèque, que ce soit des petits ateliers pour les enfants, mais également des conférences, des projections et des tournois de jeux vidéo. Grosse nouveauté, du coup, qui va avoir lieu par rapport à l'ancienne médiathèque, c'est qu'on ouvre un espace ludothèque. On a recruté, du coup, un ludothécaire pour s'occuper de ça, et on ouvre bientôt la ludothèque en juillet.
2: Et la médiathèque ouvrira environ 240 jours par an, et les horaires vont varier entre la basse et la haute saison, avec notamment une ouverture le samedi matin, jour de marché à Sanguinet.
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0: Le chiffre du jour, 20 000. Et si vos vacances d'été se transformaient en une chasse au trésor? Comme l'a repéré le journal Le Parisien, une station touristique de Laponie au nord de la Finlande a caché un lingot d'or d'une valeur de 20 000 euros dans la nature et promet à ses visiteurs de gagner cette récompense pour qui le trouvera. L'opération baptisée Chasse au soleil de minuit, Midnight Sun Hunt, va commencer le 18 juin prochain, demain, dans la petite ville de Leivi. Pendant un peu plus de 2 mois, les participants vont devoir résoudre une série d'énigmes pour tenter de retrouver le précieux trésor. Pour recevoir le premier indice, il vous faudra être inscrit auprès de l'Office du tourisme local. Les indices seront ensuite dévoilés tout au long de l'été et jusqu'au 22 août prochain. Les organisateurs précisent cependant que rien n'empêche les chasseurs de retrouver le magot sans attendre les indications de la station. Chaque nouvel indice est simplement censé réduire progressivement le champ des recherches. Une règle reste toutefois non négociable, la protection de l'environnement. Le lingot n'a pas été enfoui sous terre et les participants n'auront pas à creuser pour le retrouver. Les organisateurs assurent avoir conçu le parcours de manière à éviter toute dégradation des sites naturels. Au-delà du jeu, l'objectif est surtout de mettre en valeur la Laponie pendant la saison estivale. Cette partie de la Finlande attire traditionnellement les touristes pour ses paysages enneigés, ses aurores boréales ou encore son image associée au village du Père Noël. En été, le décor change radicalement avec le soleil de minuit, lorsque celui-ci ne se couche jamais véritablement. Les énigmes ont été conçues pour faire découvrir les sentiers de randonnée, les pistes cyclables, les sites emblématiques et les services touristiques de Leivi, précise l'Office du tourisme local.
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0: Jennifer Lopez et David Guetta sur FGL. Je vous souhaite de passer une belle journée. Dans quelques minutes à midi, le journal Région, c'est avec Émilie Gébleu et puis Julien à partir de 14h pour vous accompagner tout cet après-midi. Moi, je vous donne rendez-vous demain matin et vous laisse avec Marina. Ciao, ciao, à demain.
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2: La cire d'abeille a des propriétés exceptionnelles. C'est un produit fabuleux pour entretenir la maison et prendre soin de sa peau. C'est un actif naturel qui nourrit les surfaces fragiles et les protège en un instant. Pour employer la cire d'abeille, il suffit de l'appliquer généreusement avant de lustrer le mobilier avec un chiffon doux. Quand votre préparation est terminée, il ne vous reste plus qu'à utiliser celle-ci avec un chiffon doux pour lustrer vos meubles en bois. Laissez ensuite sécher pendant quelques jours sans toucher les surfaces. La matière naturelle va absorber l'excédent de produit. Après une semaine d'attente, retirez le surplus à l'aide d'un tissu sec et admirez le résultat.
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0: 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Votre météo landaise.
1: Soleil et chaleur au rendez-vous de ce mercredi. Profitez-en pour vous rafraîchir et n'oubliez pas de vous hydrater. Oui, car il fait chaud. Comptez en moyenne 30 degrés sur le littoral et 33 dans les terres. Des températures qui ne devraient pas descendre de sitôt malgré les risques d'orages à prévoir dans les prochains jours.
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1: À la une de l'actualité, c'est ce bar contraint de fermer pendant une semaine après une décision prise par la préfecture des Landes. On parlera également de la résidence autonomie au Céalandes, inaugurée ce lundi à Biscarrosse. Et puis, les Bleus ont fait vibrer les supporters. On en parlera en deuxième partie de ce journal avec Julien Laurenceau et Paul Cruchandeux, en analyse du match d'hier et retour sur la Coupe du Monde.
0: 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Émilie Gébleu, bonjour.
1: Bonjour, bonjour à tous. Quatre jeunes âgés de 17 à 18 ans ont été blessés dans un accident de la route survenu à Naros hier soir. Leur véhicule a percuté un pylône électrique piégeant deux occupants à l'intérieur du véhicule. Considérés comme potentiellement graves, les quatre victimes ont été prises en charge puis transportées vers le centre hospitalier de Dax. La circulation a été temporairement interrompue le temps de l'intervention des secours. Un bar à bière de Cap-Breton a été contraint de fermer ses portes pour une durée d'une semaine sur décision de la préfecture des Landes en cause des trafics de stupéfiants constatés sur la terrasse de l'établissement utilisé comme point de vente de cocaïne. La préfecture évoque de graves troubles à l'ordre public et reproche aux gérants de ne pas avoir signalé les faits aux forces de l'ordre. Une réaction chimique accidentelle s'est produite à la blanchisserie du centre hospitalier Lainé ce matin. Le mélange de produits lors d'un déchargement a provoqué un important dégagement de fumée blanche dans les locaux pendant près de 45 minutes. 30 personnes ont été impliquées, dont 17 prises en charge en urgence relative. Une fuite de gaz également a mobilisé les secours ce mercredi à Biscarrosse après l'arrachage accidentel d'une canalisation lors de travaux de terrassement. Par précaution, 5 habitations ont été évacuées et plusieurs riverains confinés. La fuite a été rapidement maîtrisée par les équipes de GRDF. Bien vieillir tout en conservant son autonomie, c'est l'ambition de la nouvelle résidence autonomie au Céalandes, inaugurée ce lundi à Biscarrosse. Ouverte depuis le mois de février, elle accueille déjà une cinquantaine de résidents dans des appartements neufs, du T1 au T2. L'objectif est de proposer une solution intermédiaire entre le maintien à domicile et l'entrée en EHPAD, avec des logements accessibles aux revenus modestes. Mario Bastone, directeur général d'Enéal, bailleur social du groupe Action Logement.
2: Et puis bien sûr, les résidences autonomie, ça a des particularités. Il faut que ce soit accessible, il faut que les espaces... Alors ce sont des petits logements de 35 mètres carrés et des types 2 un peu plus grands pour accueillir les couples, mais ces petits logements-là permettent d'avoir un espace nuit, un espace plus de séjour convivial, une petite cuisine. Les gens vieillissent en toute autonomie, mais ils peuvent accéder à du service, de l'animation, de la sécurité. Ils peuvent accéder aussi aux services de centre-ville. C'est très important pour les établissements qu'on développe, et ici, c'est le cas. Donc aujourd'hui, je pense que cette résidence autonomie répond à toutes les attentes, à la fois de nos notre partenaire qui exploite, et puis aussi des résidents qui habitent ici aujourd'hui.
1: Implantée juste à côté de l'EHPAD Léon Dubéda, la résidence bénéficie d'un fonctionnement étroitement lié à l'établissement. Les résidents peuvent notamment profiter du service de restauration, de l'entretien des locaux, ainsi que de l'accompagnement de différents professionnels, comme les animateurs ou encore les psychologues. Un cadre pensé pour conjuguer autonomie, sécurité et lien social. Marine Josselet, directrice de l'EHPAD de Biscarrosse.
3: Oui, ben ça c'est tout l'enjeu. En effet, on essaye de faire un accompagnement adapté aux besoins et aux souhaits de chacun. Donc il y a des personnes qui peuvent être présente et solliciter et bénéficier d'un minimum de services, donc au moins le repas et une ou deux animations, mais pas forcément, puisqu'ils sont libres en fait de participer ou non selon leurs souhaits et leurs appétences. Et après, quand l'avancée en autonomie, puisque nous en tant que gestionnaire de l'activité, on a un devoir aussi de vigilance et de veille sur l'évolution de l'état de santé des personnes. Et quand il y a une avancée en perte d'autonomie qui se fait, de pouvoir proposer des services que l'on porte aussi, puisque les pattes de Biscarrosse aujourd'hui portent une palette de services importante et notamment avec beaucoup de soins à domicile, donc ce qui permet aussi de proposer en temps voulu l'intervention du SIAD s'il y a des besoins d'accompagnement soignant ou d'accueil de jour, etc. Tout ça, c'est des services dont peuvent bénéficier potentiellement les résidents de la résidence autonomie en temps voulu.
1: Autre atout majeur du projet, son emplacement, situé en plein cœur de Biscarrosse. La résidence permet aux habitants d'accéder facilement au commerce et aux services du quotidien, favorisant ainsi leur mobilité et leur indépendance.
2: Encore faut-il trouver le bon foncier qui va bien, hein, qui permet. Mais là, à la proximité de l'EHPAD, le centre-ville, c'était parfait. Donc il y a eu un peu de démolition à faire, un peu d'aménagement sur le foncier. Mais l'endroit était idéal pour que les

0: Une nouvelle distinction pour le musée de l'hydraviation à Biscarrosse. L'établissement vient d'obtenir le label d'État, destination d'excellence. Une reconnaissance qui récompense la qualité de l'accueil et l'engagement en faveur du développement durable. Cette certification décernée lors des rencontres de la qualité organisées par Landes Attractivité et la CCI des Landes distingue seulement 2 musées dans le département. Les Landes invitent les habitants à sortir leur appareil photo cet été jusqu'au 30 septembre. Le département organise un concours photo consacré aux libellules du territoire. Ouvert à tous, il vise à mieux faire connaître la biodiversité landaise. À la clé pour le gagnant, une initiation à la photographie animalière et la possibilité de voir son cliché exposé dans les médiathèques du département. Et pour participer, ça se passe sur concours.photo.libellule@landes.fr. Voilà pour l'essentiel de l'actualité. À suivre votre rendez-vous préféré football autour de la Coupe du Monde 2026 avec Julien Laurenceau et Paul Cruchandeux. Merci de votre fidélité sur FGL.
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0: étiez. La Coupe du Monde de la FIFA. Oui, comme si vous y étiez. Mais pas eux, hein. Bon, ok, ils sont quand même là. Voici les pieds carrés.
1: Il est super, soyez les bienvenus sur Abjad.
2: Ouais, génial.
1: En ce mercredi spécial Coupe du Monde, voilà, on va commencer par la dédicace à Chris Darcos pour ce magnifique jingle, malheureusement.
2: Bravo.
1: On n'est pas aux États-Unis, super. On n'est ni au Canada, on n'est ni au Mexique, on est au frais dans les studios, mais tellement ravi de vous retrouver aujourd'hui pour cette édition spéciale Coupe du Monde, pendant un mois, là, évidemment, zoom sur les matchs de l'équipe de France et les autres rencontres. Bonjour, Polo.
2: Salut Julien, salut à toutes, à tous.
1: Remis des émotions.
2: Remis, et j'ai vécu deux soirées, on va dire.
1: Ouais, deux soirées, on le rappelle. On le rappelle, l'équipe de France qui s'est imposée 3-1 face au Sénégal, entrée en matière réussie pour le 11 de Didier Deschamps. On a eu très très peur avec une mi-temps, la première mi-temps, la nuit, le jour, tout simplement.
2: Absolument.
1: Que pensez de ce match? Vos premières impressions, Polo?
2: Mes premières impressions, c'est que je me dis, on a deux équipes avec les mêmes joueurs, quoi. Ça pose quand même, ça peut poser souci. Ça a été inquiétant, cette première mi-temps, on a senti une misère, mais moi j'ai trouvé qu'il y avait une misère collective, voire individuelle, des passes qui n'arrivaient pas.
1: Didier Deschamps l'a justifié par la crispation du début de compétition.
2: Je peux l'entendre. Effectivement, le premier match depuis le temps qu'on l'attend, effectivement.
1: Mais c'est vrai que c'était
2: c'est très stressant.
1: Sur la première action, au bout de 15 secondes de jeu, il y a Koundé qui a un ballon et qui se retourne, qui se rate complètement. Et là,
2: c'est vrai qu'on a été, ça a été très décevant. On pourrait même traduire cette première mi-temps de calamiteuse. Hein. Je pense qu'il faut pas avoir peur des termes. Et puis surtout, c'est par rapport à ce qu'on vient de dire. On n'est pas du tout à la hauteur de l'attente et de la passion qui nous anime. Donc à partir de là, on a senti un stress. Ils étaient, je pense, très tendus. Ça a manqué de percussion. Ils étaient inhibés.
1: Il y avait
2: cohésion. Il n'y avait pas de vigilance. Bon, voilà. Donc je me dis, quelque part, ça a été très, très laborieux. Alors pourquoi c'est laborieux? Parce qu'à un moment donné, il faut se poser les vraies questions. Parce que le système de jeu qu'a mis en place Didier Deschamps était tel qu'il l'a placé. On a mis Olise à droite, on a mis Mbappé en 9, on a mis Doué
1: Dembélé
2: à gauche
1: et Dembélé en 10.
2: Bon, je pense que la connaissance et la culture footballistique de notre entraîneur national a fait que l'adaptabilité par rapport à des joueurs dont il connaît les performances des uns et des autres, et il les a replacés. Et c'est vrai que de la minute où il les a replacés.
1: À la mi-temps, il y a eu un réajustement. Voilà, le réajustement, il est tel, c'est que Dembélé est repassé à droite. Et Olise en 10. Mais en première mi-temps, il l'avait dit, de toute façon, que ça allait permuter contre l'Irlande du Nord. Mais ces permutations, en fait, elles doivent être quand même huilées et réglées.
2: Oui.
1: Et Dembélé, malheureusement, encore une fois, en équipe de France. Alors, au PSG, évidemment, c'est extraordinaire. La liste, elle est assez courte, hein, des joueurs qui sont extraordinaires en club et qui n'arrivent pas à performer en sélection.
2: C'est vrai.
1: Tu peux la faire, hein. Il n'y en a pas énormément. Mais c'est vrai que Dembélé, sur l'ensemble du match, il se cherche, quoi. Et il est dans la même zone qu'Olise, donc.
2: Il est passé au travers.
1: Mais c'est vrai que depuis que Olise a été replacé
2: au milieu de terrain,
1: il a fait la misère. Et sur la passe, sur l'ouverture du score, la passe sur Kylian Mbappé, elle est sublime. Et l'appel aussi également.
2: On est face à des joueurs, et dont un notamment, qui est un peu le métronome de cette équipe. Je pense qu'il a... Il a, au-delà des connexions qu'il peut retrouver avec les uns et les autres, il est vrai que c'est quelqu'un qui a la lumière, je dirais. Voilà.
1: Mais il a le talent et puis il a l'intelligence aussi de jeu. Il n'a pas que la flamme,
2: c'est pas anodin si le Bayern souhaite le garder avec euros. Donc je pense que on a eu une recomposition de l'équipe qui fait que Olise en milieu de terrain, qui alimente dans les espaces un Mbappé qui va très vite, un Barcola qui va très vite, un Doué qui va très vite, tout ceci me donne cette impression de dire que vis-à-vis des matchs qui vont se suivre, replaçons des joueurs à leur poste véritable, avec la connaissance qui est la sienne de Didier Deschamps. Chacun, quand on joue au football, vous le savez, Julien, et puis beaucoup d'auditeurs le savent, on a chacun nos qualités, et l'osmose que doit trouver un entraîneur, c'est de trouver la meilleure solution possible pour chacun d'entre nous.
1: Surtout que Olise, en plus, surtout que lui a cet apport défensif, peut-être même à l'image de Griezmann, Griezmann sur la dernière Coupe du Monde où il y avait ce milieu à trois où il défendait un petit peu, il faisait le lien justement pour alimenter devant. Mais en fait,
2: absolument.
1: De toute façon, Olivier, tu le mets partout.
2: Il va à droite. Il est polyvalent.
1: Sur la prise de balle en deuxième mi-temps, il fait un contrôle.
2: Il fait les polyvalents.
1: Il a été exceptionnel. Mais là, on parle de l'attaque. On parle des quatre devant. Mbappé, évidemment, qui devient le meilleur buteur de l'histoire de l'équipe de France. C'était à prévoir.
2: 59, non 58.
1: 59.
2: Ouais, c'est ça.
1: 59 et la frappe, sur le 3-1 de l'équipe de France, rien à dire.
2: Ce qui veut dire que là, non, mais c'est, non, il y a beaucoup de choses à dire là. C'est-à-dire que là, il est vraiment en confiance.
1: C'est sa Coupe du
2: Monde. Là, il est vraiment en confiance. Il est à peu près 22, 23 mètres du but. Il pousse sa balle.
1: Il est à 28 mètres.
2: 28 mètres quand il la récupère, il avance.
1: Bon, une touche de balle.
2: La vitesse qui est la sienne laisse le défenseur un peu à out, mais il est en confiance. Psychologiquement, il est en confiance. Il a marqué un but.
1: Et tout ceci fait que la France est libre.
2: La France est libre. Et donc, de fait, il dit je tente. Et il tente merveilleusement bien.
1: Et puis, le gardien, c'est pas un pinte non plus, quoi.
2: Mendy, et peut-être est-il mal placé. Bon, peu importe.
1: Non, mais c'est très bien pour Kylian, mais après, il va continuer à être
2: Kylian,
1: critiqué.
2: Kylian, je vois que vous êtes intime.
1: Ah, pour Mbappé, non, mais il va continuer à être critiqué.
2: Toujours.
1: Après une rencontre comme ça, c'est bien, c'est sa compète, il s'est mis dans les meilleures dispositions.
2: Je pense que il se doit de se racheter vis-à-vis de ce qu'il a pu vivre, mais pour lui-même déjà, ce qu'il a pu vivre au Real où il a pas du tout été porteur de trophées. Et je pense qu'il a un besoin, c'est quelqu'un qui a un besoin, c'est un pro jusqu'au bout
1: c'est
2: des ongles.
1: C'est l'ego du champion, il a ce truc aussi. En plus.
2: Par rapport à tout ce qu'on a pu voir, il apporte des bases, leur succès est conditionné par des bases de football qui sont, je pense, dictées vis-à-vis de Didier Deschamps. Indépendamment, on pense qu'ils arrivent de club, ça y est, ils savent tout faire. Non, il faut trouver cette osmose. C'est ce qui fait la force d'une équipe nationale.
1: Parlons des autres compartiments du jeu, le milieu de terrain.
2: Oui.
1: Là, on a parlé de l'attaque, le milieu de terrain. Oui. Moi, j'ai trouvé un Rabiot extraordinaire. C'est peut-être, pour moi, c'est son meilleur match en équipe de France, d'Adrien Rabiot.
2: On peut.
1: Rabiot de Tchouaméni, ça fait le boulot. Ça a eu du mal, comme toute l'équipe, à rentrer dans le match. Mais Rabiot a été, je l'ai trouvé très juste.
2: Très bon.
1: L'ouverture lumineuse sur Barcola, sur le deuxième.
2: C'est vrai que l'analyse est excellente, bien sûr, Julien. Mais il est vrai, vous en doutez, mon cher Julien. Mais il est vrai que, quelque part, cette ouverture lumineuse, ça veut dire qu'à un moment donné, le milieu de terrain prenne le dessus sur le milieu de terrain adverse.
1: C'est vrai qu'en face,
2: il y a eu, au début, en première mi-temps, ils ont un peu tenu tête.
1: C'est génial, oui, oui.
2: Si l'autre, il marque, là, comme on disait en off, Jackson, il marque, Maignan, il se pousse la balle dans le but, les données sont changées. Mais cependant, en deuxième mi-temps, il y a une baisse, je pense, du Sénégal, qui fait que, ils ont des ouvertures qui lui donnent la possibilité d'eux. Je veux dire, un match, c'est à deux, on n'est pas tout seul, hein. Et donc, à partir de là, indépendamment du fait que, même s'il a un rôle un peu défensif, il a quand même une ouverture d'esprit, et puis un champ visuel qui lui permet de...
1: Je l'ai trouvé libéré, je l'ai trouvé hyper léger. Je suis pas fan du tout de Rabiot, je trouve qu'il ralentissait le jeu. Mais là, je l'ai trouvé très juste, en fait.
2: C'est vrai que la seule chose que l'on peut dire pour symboliser ce match, c'est le contraste total.
1: Complètement.
2: On a du mauvais, on a du bon, voire du très très bon. Et on se dit pourquoi si ils vont ainsi dans leur prochain match dans le même état d'esprit,
1: bien sûr.
2: Ouais, s'ils vont comme ça avec demi-temps, c'est pas bon.
1: La défense.
2: Ah.
1: Upamecano a été monstrueux.
2: Au début, il a été monstrueux.
1: Saliba aussi. Moi, la seule inquiétude que j'ai, c'est les ailiers, en fait. Enfin, c'est l'arrière droit.
2: Hernandez,
1: sur le but du Sénégal,
2: il se fait manger.
1: Il finit sur les fesses. Hein.
2: Oui. Bon, cependant, en première mi-temps, il en reprend quelques-uns, mais de manière globale, il n'a pas eu l'offensive que l'on lui connaît. Même Koundé, j'ai trouvé qu'il était. Ils ont des consignes, Julien. Ils ont des consignes. Ils savaient pertinemment. Hier, je me posais la question. Je dis pourquoi ils montent pas le côté gauche est libre, devrait monter. Bon. Moi, c'est dans ma réflexion. Mais à un moment donné, ils ont des consignes. On ne dépasse pas ou on dépasse très peu la ligne médiane. Parce que derrière, ça va tellement vite. Enfin, les adversaires, ça va tellement vite que...
1: Tu peux te faire avoir en compte, évidemment.
2: Bien sûr. En plus, la pointe de vitesse. Moi, j'avais des doutes un peu sur...
1: Upamecano ?
2: Ouais, j'avais un peu de doutes sur lui, sur la vitesse.
1: Ouais, mais là, je trouve qu'il a
2: été impeccable. Mais là, je pense que le positionnement qu'il a eu vis-à-vis de Jackson, là, a été tel qu'il a, je pense, anticipé, et il avait un petit peu ce décalage par rapport à lui, qui a fait qu'il a contré
1: en
2: plusieurs
1: fois. En première mi-temps, quand on prend un petit peu l'eau, Upamecano, il fait 3-4 interventions.
2: Mais heureusement.
1: Monstrueuses.
2: C'est vrai. Alors, c'est vrai que, on peut dire qu'on a une attaque qui est prolifique, qui est extraordinaire, qu'on peut aussi ne rien avoir, hein, on l'a vu. Ouais. Mais bon, on espère que maintenant, voilà, les choses vont changer.
1: C'est ça la question que j'allais vous poser. Oui. Est-ce que face à l'Irak, ce sera lundi 23h, on va se coucher tard encore, France-Irak 23h, est-ce que Didier Deschamps doit reconduire le même schéma ou repasser avec un milieu à 3?
2: Moi, je pense que il faut qu'il reste dans cette configuration. Mais l'Irak est une équipe, je ne veux pas minimiser le football
1: plus
2: irakien.
1: Plus faible que le Sénégal.
2: Plus faible. Bien sûr. Et je pense que là, ça serait le moyen peut-être de...
1: Développer cette osmose.
2: De mettre
1: osmose.
2: D'autres joueurs. Et
1: vous changez, ouais, vous faites un turnover directement.
2: Ouais, peut-être en milieu de terrain. Parce que le milieu de terrain, ils en bouffent des kilomètres. Hein. Ils en bouffent. Donc je me dis, bon...
1: Un Kanté, un Zagreb, oui.
2: Voilà.
1: Mais
2: voilà.
1: Après, il faut pas avoir de mauvaise surprise contre l'Irak non plus.
2: Non, je sais. Mais les on a cette possibilité.
1: Les changements, s'ils sont là, ils interviennent au troisième match face à la Norvège.
2: Absolument. C'est la Norvège. L'objectif, c'est la Norvège. Où on doit terminer premier. Parce que après, il y a des équipes qui seront, je dis pas qu'ils sont un peu plus faibles, c'est pas vrai. Mais disons que on est plus à même de pouvoir poursuivre plus aisément.
1: Donc vous êtes en train de dire que là, peut-être sur le deuxième match France-Irak, il y aura quelques changements.
2: Je pense qu'il va y avoir quelques changements. Je serais pas surpris si on voit des milieux de terrain comme Tchouaméni qui sont sur le banc.
1: Kanté
2: qui rentre, Zaïre Emery, voilà, des gens sur lesquels on peut avoir du sang neuf. Et je pense que ils peuvent aussi démontrer.
1: Mais avoir du sang neuf sur le deuxième match, je suis pas. C'est là où justement où si tu veux développer cette osmose, non, comme tu disais tout à l'heure, il vaut mieux mettre le même 11, quitte à faire des changements un peu plus tôt.
2: Alors oui, en sachant qu'on peut faire les changements, il faut aussi ça. Mais je pense que les deux dont on vient de parler, bon voilà, c'est des valeurs sûres quand même aussi.
1: Les autres rencontres, l'équipe de France et Bueno pour ce premier match 3-1. La Norvège jouait hier soir juste après l'équipe de France face à l'Irak, justement notre prochain adversaire, la Norvège qui a écrasé l'Irak 4-1.
2: Ah, exactement, avec un doublé de
1: du grand viking.
2: Ouais, du grand viking
1: du cyborg.
2: Voilà, donc il a mis un doublé. Bon, voilà, on se doutait évidemment, bien qu'il était mené. Hein, non, il y a eu un nul et 1-1, et puis après
1: ça
2: bon,
1: a déroulé
2: voilà.
1: Après.
2: Et après ils ont déroulé. Mais il est vrai que voilà, on savait pertinemment depuis un peu longtemps que la Norvège allait surclasser, que c'était un petit peu notre adversaire principal, dirais-je.
1: La Norvège qui est premier du groupe, forcément.
2: Absolument,
1: avec 4 buts.
2: Ils sont premiers.
1: La France deuxième, Sénégal et Irak qui suivent. Le prochain match, c'est France-Irak et puis France-Norvège, évidemment. Le but du jeu, c'est de finir à la première place du groupe. Prendre un plus faible, pour recontextualiser un petit peu, en 16e de finale.
2: On a plein de surprises, on va les voilà, maintenant,
1: après.
2: Les plus faibles... j'avoue que j'ai eu de grandes surprises.
1: Le Cap-Vert.
2: Oui, voilà, on va en parler, on va reprendre les groupes si. Voilà.
1: Bien sûr.
2: Allez, on y va. Groupe A. Alors, le groupe A, eh ben, le Mexique qui a gagné contre l'Afrique du Sud 2-0. Il a été facile à domicile dans le Stade Azteca, ça a été merveilleux. Hein. L'Afrique du Sud, on s'est étonné, les Bafana. Moi, j'ai été très étonné parce que c'était une équipe qui était assez belle dans les années antérieures. Mais qui a été très très dominé avec des rouges. J'ai trouvé que c'était très très agressif.
1: Il y a eu trois rouges.
2: Il y a eu trois rouges.
1: Match.
2: Donc c'est pas la Corée qui a été qui a surpris face à la République Tchèque.
1: Très séduisant. La Corée.
2: Voilà, un gardien fantastique. Hein. Donc à l'heure actuelle, on a premier Mexique, deuxième Corée, troisième République Tchèque, et puis ensuite dans le groupe B, eh ben c'est des nuls partout. Au premier,
1: c'est là où il y a
2: match,
1: plus de suspense. Hein,
2: Canada-Bosnie 1-1, Qatar-Suisse.
1: Ça, c'était une purge. Canada-Bosnie, c'était...
2: J'ai regardé un peu Qatar-Suisse, j'ai dit, tiens, on va aller voir un peu le Qatar, etc.
1: Bon, y a c'était des gens... samedi soir. Si tu bloquais ton samedi soir pour Qatar-Suisse,
2: fan de foot. Voilà. Il est vrai que quelque part, ils ont contrarié la Suisse, mine de rien. La Suisse, ils ont trouvé un match nul. Hein, et le Canada a été accroché d'entrée. Donc, ce qui veut dire qu'au deuxième tour, il va avoir un Suisse... la Suisse va jouer contre la Bosnie-Herzégovine et puis le Canada contre le Qatar. Donc, je pense que celui qui gagnera son match a déjà...
1: Un pied en 16e.
2: C'est comme le Mexique-Corée, c'est le deuxième match le plus important dans le groupe A. Celui qui gagne, il est déterminant pour la suite.
1: Et les autres groupes,
2: on y va. Brésil-Maroc.
1: Brésil-Maroc, c'était exceptionnel.
2: On a tous attendu. Je me suis couché très tard.
1: Ça piquait. À partir de la 60e, je piquais un petit peu du nez sur le canapé, mais on est tenu. Pour moi, c'était le plus beau match de la Coupe du Monde pour l'instant.
2: Ancelotti, il a raté son entrée.
1: Le Brésil, c'est très, très faible. Et le Maroc, c'est assez exceptionnel, je dois dire.
2: Le Maroc, ils m'ont impressionné. 15e minute, premier but déjà.
1: Avec le petit Boadi au milieu de terrain qui a choisi le Maroc plutôt que l'équipe de France. Zidane a appelé Boadi. Apparemment, il a dit, je peux rien te promettre. Et ben, effectivement, tu peux rien te promettre. Il a signé au Maroc. Il a très bien fait parce que c'est un joueur exceptionnel.
2: Et puis Haïti aussi, qui a été Haïti, première participation contre l'Écosse. Et l'Écosse qui mène, qui a souffert beaucoup, beaucoup, mais qui gagne 1-0, qui nous donne donc dans le groupe C, eh ben, il y aura Écosse-Maroc, les deux vainqueurs, enfin, les deux, l'Écosse qui a déjà gagné, qui est première à l'issue du premier tour. Et puis c'est en fonction, si l'Écosse regagne, eh ben, elle va en 16e.
1: Les
2: comme
1: autres,
2: le Brésil.
1: Les autres rencontres.
2: Alors le D, alors, dans le groupe D, eh ben, l'USA. On a l'USA qui a gagné 4-1 contre le Paraguay et puis l'Australie qui a gagné 0. Là aussi, la Turquie aussi, j'ai été surpris parce qu'elle, si on regarde un petit peu son passé, en 2002, ils étaient arrivés 3e à la Coupe du Monde. Bon, c'est pas les mêmes joueurs,
1: non,
2: mais ils ont des bons joueurs quand même. Ils ont de très bons joueurs. Donc là, la prochaine fois, on aura ben, les deux vainqueurs, USA contre Australie. Donc le gagnant, ben, évidemment, il ira directement. Dans le groupe E, ben, l'Allemagne a hyper dominé 7-1 le Curaçao. Hein.
1: Ah, c'était beau, l'émotion sur l'égalisation du Curaçao au premier but.
2: C'était beau. Et la Côte d'Ivoire qui a gagné 1-0 contre l'Équateur. Et le prochain match, c'est évidemment Allemagne-Côte d'Ivoire.
1: Ça va être pas mal aussi.
2: Ça va être sympa. Dans le groupe F, ben, là aussi, Pays-Bas-Japon.
1: Ouais, alors.
2: 2-2.
1: Ouais,
2: alors,
1: je me suis un peu ennuyé sur la première, mais le Japon, j'adore cette équipe du Japon.
2: J'adore le public japonais aussi. Ils ont une détente verticale qui a surpris les Suédois, hein, quand même, hein. 22-2. Donc, ce qui veut dire que, eh ben, tout est à refaire pour eux. Par contre, la Suède a gagné la Tunisie.
1: Ils les ont écrasés.
2: 5-1. Et ils ont demandé à Sabri Lamouchi.
1: C'est rare, ça. Mais c'est rare, en pleine Coupe du Monde, de se séparer d'un sélectionneur.
2: C'est arrivé déjà de mémoire, c'est rare quand même.
1: On aurait pu faire ça avec Domenech en 2010.
2: Ouais, Sabri Lamouchi, monsieur, merci. Et puis c'est quand
1: Hervé Renard qui arrive.
2: Hervé Renard, 6e pays africain qui va entraîner.
1: Au
2: groupe C, ils sont tous à égalité exactement, puisque la Belgique, Égypte a fait 1, et l'Iran a fait 2-2 contre la Nouvelle-Zélande. Bon, voilà, qui n'arrange personne, c'est nul. Donc, on a dans le groupe G, on aura Belgique, Iran, Nouvelle-Zélande. Yeah, very good, man. Dans le groupe H, alors là, l'Espagne, Cap-Vert, 0-0.
1: Ils se sont pété les dents.
2: Donc, si on avait fait match nul contre le Sénégal, qu'est-ce qu'on dirait?
1: Non, mais c'est pas le même niveau du Cap-Vert et du Sénégal.
2: Non, mais je sais bien.
1: Mais on aurait critiqué parce qu'on est en France et qu'on aurait aimé que ça soit mieux.
2: Ils sont pas du tout inquiets, hein. Ils ont dit, oui, ça peut arriver, oui.
1: C'était une partie de hand, ils étaient dans leur surface.
2: Ah non, mais ils ont mangé. Enfin, oui, ils ont joué. D'ailleurs, ils ont eu.
1: Ça s'appelle se péter les dents, mais ça, c'est déjà arrivé dans l'histoire du foot, hein. L'Espagne.
2: Ils ont usé une partie du terrain, c'est tout.
1: Ah, c'est fou. Et par contre, c'est magnifique pour le Cap-Vert. Notamment le défenseur qui a presque 40 ans. Le mec, il est agent immobilier à mi-temps, il joue à mi-temps au football. Il reçoit, pour l'anecdote, une invitation sur LinkedIn, la plateforme, pour avoir une offre d'emploi de la fédération de football du Cap-Vert. Il croit que c'est une blague, et le gars, 6 mois après, il va faire la Coupe du Monde.
2: Et l'Arabie Saoudite qui arrache un nul précieux contre l'Uruguay, l'équipe
1: de Bielsa,
2: l'ex de l'OM. Bon, et puis dans le groupe I, on en a suffisamment parlé.
1: Argentine,
2: dans le groupe J. Argentine qui a mis Algérie 3-0.
1: Et triplé de Lionel Messi.
2: Lionel Messi.
1: C'est pas possible, quoi.
2: Et l'Autriche qui a gagné la Jordanie, 3-1. Donc le prochain match, c'est Argentine-Autriche. Donc je pense que
1: ça va dérouler.
2: L'Argentine va. Voilà.
1: L'Argentine qui font pas de bruit. Ils sont arrivés en cette Coupe du Monde sans un bruit.
2: Non, ils disent rien.
1: Je pense qu'il va falloir
2: Messi,
1: encore.
2: Messi, il a fait 2 accélérations, 2 frappes, ciao.
1: Il en met 3, quoi, surtout.
2: Pour le groupe K et L. Eh bien, on ne sait pas.
1: C'est ce soir. Dans le micro, mon cher Polo.
2: C'est parce qu'il joue ce soir.
1: Ouais, je vous remercie infiniment.
2: De rien.
1: Donc, les prochains matchs.
2: On a un petit peu tout. On a tout dit sur la Coupe du Monde.
1: Quelques infos en direct des USA.
2: Ouais, voilà, en direct, parce que je vous appelle.
1: En direct, il y a 6 heures de décalage.
2: Pour l'Angleterre, il y a une préparation qui a été entachée de pas mal de mes aventures. Hein. On leur a volé tout le matériel au centre d'entraînement. Les ballons, les chaussures, etc.
1: Il y a une fusillade aussi le premier jour.
2: Il y a une fusillade aux abords de la Wilson, hein, et du terrain d'entraînement. Et puis là, ils ont été confinés parce qu'il y a une alerte à la tornade. Donc c'est les pauvres.
1: Là, en guise de préparation, c'est pas
2: sympa,
1: le mieux.
2: Sympa,
1: c'est pas le
2: mieux. Sympa. Notre Infantino national, international.
1: Que vous adorez.
2: Ouais, c'est cela. Attaquer l'Italie, la grande absence de ce mondial, et se dit prêt à passer évidemment, sous forme humoristique, à 64 équipes pour essayer de les qualifier.
3: Ça a été très mal pris en Italie.
2: Voire augmenter le nombre. Mais pour, ça permettrait d'impliquer. Mais ça, c'est indigne
1: Mais c'est débile de dire indigne, ça. C'est indigne.
2: Et pas du tout surprenant. Hein. Les 170 arbitres retenus vont quasiment doubler leur rémunération. Ça, je le dis.
3: D'accord.
2: Nous, c'est pareil ici, d'ailleurs. Hein,
1: mais c'est ça, ouais.
2: Par rapport à Qatar, ils toucheront une enveloppe fixe de 100 000 euros.
3: Par arbitre, 100 000 euros par arbitre?
2: Non, exactement, 100 000 dollars. Ce qui veut dire.
3: Oui, un peu moins. Enfin, on va faire la conversion.
2: 86 300. C'est pas mal. Vous êtes d'accord,
3: Julien? C'est pas mal, ouais.
2: Qui est une base sur l'ensemble des poules et se sélectionner, évidemment, pour la suite, serait en passe de toucher plus de 376 000 euros. Il y aura donc 8 arbitres français, dont 2 au centre, qui s'appellent Letexier et Clément Turpin. Cette Coupe du Monde pense générer au moins, pas moins de 11 milliards d'euros, dont 56% de recettes en plus qu'au Qatar.
3: Pas mal. Autre info.
2: Les salaires d'Infantino par an. Parce qu'il faut qu'il mange et qu'il s'habille, le petit.
3: Il a la prime d'activité. Hein.
2: Voilà, il a une prime. En 2026, il reçoit 4 millions et quelques.
3: En 2026, sur l'année?
2: Ouais. En 2025, il a touché près de 4 millions.
3: Et il a une petite augmentation de salaire. Voilà. Bon, c'est tellement mérité.
2: Et nos Français, à partir des 16e, elle sera progressive au fur et à mesure des tours qu'ils passeront et sera supérieure à 500 000 euros, 6 victoires.
3: Pour l'Espagne, ils ont dit que la prime, elle a été versée que s'ils atteignaient les demi-finales.
2: Ouais,
3: voilà. Nous, c'est à partir des 16e progressive.
2: À partir des 16e, okay. Elle sera progressive au fur et à mesure et ils toucheront 500 000 balles. 500 000 euros.
1: 500 000 balles.
2: Pardon. 500 000 euros, 6 victoires. Et ils ont obtenu aussi 4 places gratuites pour chaque match pour leur famille.
3: Ouais, ça, c'était les négos avec la fédération. La fédération.
2: Par contre, il y a quelque chose que je voudrais dire quand même qui me paraît.
3: Oula, ça y est, l'air sérieux de polo.
2: Ouais, la famille de Christophe Glaise. Regrette que le journaliste qui est emprisonné en Algérie pour soi-disant des données auxquelles je ne veux même pas faire référence regrette que des grands joueurs comme Karim Benzema, monsieur Zinedine Zidane ou monsieur Mbappé ne donnent aucun signe de soutien officiel à la libération du journaliste. Et ce bien qu'ils aient bien reçu le message qu'ont envoyé les parents, mais ne souhaitent pas s'impliquer.
3: Je trouve
2: un peu très dommage que des joueurs comme ça, dont on sait les origines, ne puisse pas intervenir pour démontrer effectivement que ce monsieur était vraiment dans un reportage sportif et non comme un terroriste.
3: Ok, très bien. Le quiz, Polo?
2: Ouais, le quiz, gueule, ouais, le toujours. Donc, première question. Quel est le meilleur buteur de la Coupe du Monde,
3: évidemment. Là, en ce moment?
2: Non, globalement.
3: Miroslav Klose.
2: Sur une Coupe du Monde. Une seule Coupe du Monde. Mesdames et messieurs, vous avez la réponse. Attention à 3. 1.
3: Attends. Juste Fontaine.
2: Juste Fontaine. C'est exact. 13. Quel est le record du but marqué sur un seul match? Le nombre de buts qu'a marqué un seul joueur en un seul match de Coupe du Monde?
3: Sur un seul match. Attends.
2: Oui, je fais que ça. J'attends.
3: Messi.
2: C'était le 28 juin 1994 lors du match du premier tour contre le Cameroun, Russie-Cameroun. C'est pas grave.
3: C'était qui?
2: C'est Oleg Salenko. C'est le russe. Ah oui, non mais c'est la culture, mon cher Julien. Et le joueur le plus âgé à une Coupe du Monde, c'est un gardien.
3: C'est le gardien du Cap-Vert.
2: Non, c'est le gardien égyptien qui avait le plus âgé, qui avait 45 ans.
3: Mais c'est quoi ce quiz là?
2: Je crois que c'était
3: un quiz sur 2026.
2: Non, 2026. Je fais un peu tout, vous savez tout.
3: Vous faites un quiz sur 1933. Non, vous savez tout, là.
2: Quel est le plus jeune buteur de la Coupe du Monde? Le plus jeune.
3: Tout,
2: bien sûr, Julien. C'est la culture générale.
3: Kylian?
2: Pas du tout. C'est
3: Yamal? Non, bah non.
2: Edson de Nascimento, Arantes.
3: Pelé. Il avait quel âge? 16,
2: il avait 17 ans et 239 jours, alors que Mbappé, il en avait 19 ans quand il a marqué la première fois.
3: D'accord.
2: Voilà, on arrête là. On continuera une prochaine fois parce que c'est un plaisir de poser.
3: On se retrouve chaque semaine évidemment pour parler de cette Coupe du Monde. Polo, vous voulez une petite info? Le secret des vestiaires, il y a pas de jingle pour cette Coupe du Monde.
2: Non. Mais
3: simplement. Avec l'arbitre qui a été. Merci à l'UEFA.
2: Oui. L'arbitre somalien.
3: Oui, l'arbitre somalien qui a été
2: Omar Hartan. Expulsé samedi des USA, où il devait officier, sera aussi sifflé de la Super Coupe d'Europe le 12 août entre le PSG et Aston Villa.
3: Qui va toucher son salaire quand même.
2: Et c'est une décision UEFA, et je félicite l'UEFA d'avoir pris cette décision en faveur de ce monsieur qui a été expulsé.
3: C'est quoi l'histoire? Il avait atterri sur le sol américain.
2: Ouais, puis
3: il n'est jamais rentré.
2: Vous rendez compte que l'Iran. Les joueurs de l'Iran
3: ils
2: font leur match.
3: Ils ont dû partir directement.
2: Et ils reviennent au Mexique pour dormir. Ouais. Non mais
3: ça, c'est, là, c'est dégueulasse, oui, mais c'est des sujets qui nous dépassent.
2: Bah, c'est des sujets qui nous dépassent, oui, mais à un moment donné, oui, il faut quand même qu'on soit conscient un petit peu de la folie et de certains hommes.
3: Bah, je pense que tout le monde en a conscience.
2: Mais... Voilà, oui. Non, mais j'avoue que je suis quand même assez surpris de voir cela. Je pensais à une époque quand il y avait les Jeux Olympiques à Athènes, ouais. C'était la trêve. Il y avait la trêve de tout. La trêve de tout qui permettait à tout athlète, quel qu'il soit, belligérant, adversaire, copain, enfin ennemi, tout le monde se rassemblait et faisait
3: autour
2: les...
3: de voilà. Oui, bien sûr.
2: Or là, on est vraiment dans une conception d'un homme qui veut manipuler le monde comme il l'entend et qui de fait évidemment crée de gros soucis à certains joueurs basiques de la base. La base de joueurs, c'est un peu ce qu'on dit pour lui. Évidemment, on représente rien du tout. On représente rien. Et tous ces joueurs sont malheureusement un peu la cible de toutes ces folies à ce monsieur.
3: Nouveau coup de gueule de Polo. Merci, Polo.
2: Ah, écoutez, on crée encore plaisir.
3: Pour cette chronique, on se retrouve la semaine prochaine.
2: Yes.
3: Je vous rappelle le prochain match de l'équipe de France. Ça sera lundi soir, 23h. Il va falloir faire chauffer la bouilloire pour la tisane à 23h. France-Irak, 23h sur M6. Allez les Bleus, on y croit.
2: Allez les Bleus, ils vont y aller. Julien, on y croit
3: jusqu'au bout face à l'Argentine, la revanche.
2: Oui, exactement, jusqu'au bout.
3: À la semaine prochaine.
2: Allez, plaisir. Ciao. Bye.
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0: 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Tour d'horizon de l'actualité nationale et internationale. Bonjour.
1: Bonjour à tous. Donald Trump au château de Versailles. Après le sommet du G7, le président américain sera au cœur d'un dîner d'État ce soir avec Emmanuel Macron. Une manière de marquer les 250 ans de l'indépendance américaine. Indépendance pour laquelle la France a joué un rôle, précise Emmanuel Macron. C'est au château de Versailles que Louis XVI accorda son soutien militaire à Benjamin Franklin et aux indépendantistes. C'est une première depuis 2 mois et un signe encourageant. 3 pétroliers iraniens ont franchi le détroit d'Ormuz. Quelques jours après l'annonce d'un protocole d'accord pour une réouverture totale du détroit, le rétablissement de la libre circulation dans le détroit d'Ormuz sera un énorme pas en avant, salue le secrétaire général de l'OTAN. L'accord entre les États-Unis et l'Iran doit être officiellement signé vendredi. La hausse des refus d'obtempérer routiers en France, 10% d'augmentation selon le ministère de l'Intérieur, soit un total de plus de 28 000 refus d'obtempérer. Cette progression est nettement supérieure à celle observée en moyenne les années précédentes. Selon le ministère, ces refus d'obtempérer sont présents sur l'ensemble du territoire, mais restent plus fréquents dans certains départements, notamment en Guadeloupe et en Martinique. Les lycéens privés de portables à partir de la rentrée de septembre, annonce du ministre de l'Éducation Édouard Geffray. Cette réforme entrera en vigueur sous réserve de l'adoption définitive de la proposition de loi qui prévoit également d'interdire les réseaux sociaux aux mineurs de moins de 15 ans. Le texte doit être publié avant l'été. Le téléphone portable est déjà interdit dans les autres établissements scolaires. Wout Van Aert ne participera pas au prochain Tour de France. Le cycliste belge s'est blessé au coude. Il ne sera pas rétabli à temps, annonce son équipe Visma. Et puis toujours en cyclisme, c'est l'une des dernières répétitions générales avant le Tour de France. La 89e édition du Tour de Suisse s'élance aujourd'hui. Tadej Pogačar va tenter de le remporter pour la première fois. 5 étapes au programme jusqu'à dimanche. Voilà pour l'info, excellente journée à vous. FG.

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0: 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Il est 14h. Tour d'horizon de l'actualité nationale et internationale. Bonjour.
1: Bonjour à tous. Donald Trump n'y va pas par quatre chemins. Le président américain menace de recommencer à balancer des bombes si l'Iran ne se comporte pas bien, alors qu'un accord doit être signé vendredi entre les deux pays pour mettre fin au conflit. Selon un document révélé par Bloomberg, l'Iran bénéficierait de retombées économiques positives suite à cet accord. Ce drame dans l'Eure, un enfant de 6 ans est mort noyé lors d'une séance de natation à Conches-en-Ouche. La séance était pourtant encadrée par plusieurs maîtres nageurs. Une enquête est ouverte pour déterminer les circonstances exactes de l'accident. Une cellule psychologique a été mise en place dans l'école primaire où était scolarisée la victime. Des dépistages de drogue pour les ministres et les membres de leur cabinet. La mesure est voulue par le Premier ministre Sébastien Lecornu. Des dépistages inopinés et obligatoires de stupéfiants sous la forme de tests salivaires au sein des ministères. L'État ne peut pas mener une politique claire contre le narcotrafic sans s'imposer les mêmes exigences, précise Matignon. C'est un Louvre à bout de souffle, les mots du nouveau président du musée parisien en crise depuis le cambriolage de l'automne dernier. Selon Christophe Leribaud, interrogé par le Sénat, le musée fait face à un mur d'investissement nécessaire pour rénover ses équipements vieillissants. Le projet de rénovation baptisé Louvre Nouvelle Renaissance est évalué à plus d'un milliard d'euros. Éric Ciotti dépose plainte devant la Cour de justice de la République. Le maire de Nice accuse le ministre des Transports Philippe Tabarot de menaces de mort il y a quelques jours. Il l'accuse de l'avoir traité de nabo et d'avoir menacé de le faire disparaître. Éric Ciotti a adressé une lettre au Premier ministre pour exiger la démission de Philippe Tabarot. Et puis le foot, la Coupe du Monde. Après la victoire des Bleus contre le Sénégal, la fin ce soir de la première journée de la phase de groupe. À suivre l'entrée en compétition du Portugal face au Congo, ainsi qu'un choc entre l'Angleterre et la Croatie. Voilà pour l'essentiel de l'info. Excellent après-midi.

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1: Bonjour tout le monde, soyez les bienvenus Philippines, la vraie, on peut s'aimer en ce mercredi 17 juin. J'espère que tout va bien pour vous malgré la chaleur. Vous avez passé une agréable matinée avec la victoire de l'équipe de France hier soir, plein de bons plans. Il est sorti pour ces prochains jours, évidemment, un petit point météo d'ici 10 minutes et puis un petit souvenir d'été avec monsieur Jason Mraz. I'm yours tout de suite sur FGL.

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Bébé Raycan, New Wally Jen sur FGL, il est 14h15, je vous souhaite un excellent début d'après-midi. Le retour du soleil, c'était annoncé, le retour des fortes chaleurs, hein. Les 30 degrés largement dépassés cet après-midi, 31 degrés au meilleur de l'après-midi à Souston et au Segor, 32 degrés à Mimizan, 34 degrés à Biscarrosse, Labouère, sur le Grand Axe et Mont-de-Marsan, jusqu'à 36 degrés attendu à Tartas, hein. Soyez extrêmement prudents, la bouteille d'eau à côté, bon courage à tous ceux qui bossent dehors ou en voiture. S'il n'y a pas la clim, il fait bon dans l'eau, une eau autour de 20 degrés. Sur le littoral, l'océan peut agiter avec une houle de moins d'un mètre. Coucher du soleil ce soir, 21h52. Le soleil qui va continuer de nous accompagner demain matin. Attention, risque d'orage demain après-midi avec des températures encore en augmentation jusqu'à 38 degrés, notamment sur l'agglo d'Acquoise. À peine plus frais demain après-midi, 33 à 35 degrés. Sur le littoral, le retour du soleil, eh bien, vendredi matin, mais toujours ces petits risques d'orage, hein, au cours de l'après-midi. Avamax, Loving Myself, tout de suite sur FGL.

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Roulez tranquille, l'image de Miles Smith et Niall Horan, Drive Safe à un quart d'heure maintenant de 15h. Bon après-midi en ce mercredi, jour de repos pour les enfants évidemment, et puis un joli week-end en perspective avec après-demain l'ouverture des fêtes de la Saint-Sauveur du côté de Sanguinet. 3 jours de fêtes dès vendredi soir jusqu'à dimanche avec à 18h15 le spectacle de l'école élémentaire. Ce sera à place du marché de Sanguinet, la remise des prix à 18h45 pour les jeunes sportifs, et puis la bodega animé par la banda, les Amuse-Gueules, vendredi soir dès 19h, le bal avec l'orchestre Métropole dès 22h, et puis fête foraine au City Stade de Sanguinet toute la soirée. Tout le programme à retrouver sur biscagrandlac.com, mais plein de choses pour vos enfants, des animations extérieures de la ludothèque, des animations Lego, place du marché, jeux gonflables, ateliers créatifs et évidemment défilés déguisés. N'hésitez pas à faire un petit tour. Bob Sinclair, Jesús Fernández et Lura, quel beau casting avec ce titre Mulemba sur FGL.

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0: 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Il est 15h. Tour d'horizon de l'actualité nationale et internationale. Bonjour.
1: Bonjour à tous. Yannick Barella reste en liberté. Selon le journal Sud-Ouest, la chambre de l'instruction d'Agen a choisi de ne pas placer en détention provisoire le frère du meurtrier présumé de la jeune Liana dans le Gers. Yannick Barella est mis en examen pour viol sur mineur et viol sur conjoint. Le juge des libertés et de la détention avait décidé de son placement sous contrôle judiciaire à l'issue de sa garde à vue, mais il a finalement été maintenu en liberté. L'enquête progresse après ce meurtre au Gros-du-Roi. Une femme de 86 ans retrouvée la semaine dernière au bord d'un étang. Le suspect interpellé est un adolescent de 15 ans. Il a avoué les faits et sera présenté à un juge d'ici demain. Au vu de la violence du crime, un accompagnement psychologique sera déployé dès demain dans le collège où est scolarisé le suspect. La hausse des refus d'obtempérer routiers en France, 10% d'augmentation selon le ministère de l'Intérieur, soit un total de plus de 28 000 refus d'obtempérer. Cette progression est nettement supérieure à celle observée en moyenne les années précédentes. Selon le ministère, ces refus d'obtempérer sont présents sur l'ensemble du territoire, mais restent plus fréquents dans certains départements, notamment en Guadeloupe et en Martinique. Donald Trump au château de Versailles. Après le sommet du G7, le président américain sera au cœur d'un dîner d'État ce soir avec Emmanuel Macron, une manière de marquer les 250 ans de l'indépendance américaine. Indépendance pour laquelle la France a joué un rôle, précise Emmanuel Macron. C'est une conséquence du conflit au Moyen-Orient. Les stocks de pétrole des pays de l'OCDE sont au plus bas depuis 1990. Les réserves continuent de s'éroder à un rythme record, déplore l'Agence internationale de l'énergie. L'accord, qui doit être signé vendredi entre les États-Unis et l'Iran, doit permettre la réouverture complète du détroit d'Ormuz afin de reprendre les approvisionnements en pétrole. Et puis Wout Van Aert ne participera pas au prochain Tour de France. Le cycliste belge s'est blessé au coude et il ne sera pas rétabli à temps pour participer à la grande boucle, annonce son équipe Visma. Voilà pour l'info, excellente journée. 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

Ben, l'oncle Soul, Soulman, à 15h05 maintenant sur FGL. Bon après-midi tout le monde, j'espère que ça va avec ces fortes chaleurs. Journée, sport, santé, bouger aujourd'hui, mieux vivre demain. Nouveau rendez-vous du côté de Mont-de-Marsan. Si vous souhaitez reprendre une activité physique ou découvrir d'autres pratiques, cette journée est faite pour vous. Rendez-vous le jeudi 25 juin de 14h à 18h au complexe du Péglé pour une après-midi gratuite dédiée au bien-être et à l'activité physique, au programme ateliers, démonstrations et stands d'infos avec de nombreuses activités à découvrir. Gym douce, pilates, équilibre, pickleball, circuit, training et puis prévention des chutes, des conseils nutrition, bien-être également. Venez rencontrer ces acteurs du sport, santé et du territoire. Les modalités, le programme sur mondemarsan.fr, mais retenez la date, le jeudi 25 juin prochain. Allez, Louisa, jetlag avec ce joli soleil. Bon après-midi tout le monde à l'écoute d'FGL.

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Retour en 1981 pour Joan Jett, I Love Rock'n'Roll, 15h15 maintenant sur FGL. Un petit tour du côté de Souston. Bonjour amis soustonnaises et soustonnais, avec un superbe événement dès vendredi. Souston à l'affiche après-demain, week-end pendant 3 jours, la ville qui va vibrer au rythme de 3 rendez-vous dans 3 lieux et 3 ambiances différentes. Ce sera vendredi à la Salanos pour la présentation de l'affiche de Souston et le dévoilement du programme des fêtes. Le samedi, le parc de la Pandelle, grande soirée festive et musicale avec spectacle, animation et concert. Et puis ce dimanche, évidemment, dans toute la ville, la fête de la musique qui viendra clôturer ce magnifique week-end. Le programme complet à retrouver sur le site de la ville de Souston. Et puis Souston Plage en fête, évidemment, ça sera le vendredi 26 et samedi 27 juin prochain, de 18h30 à 23h pour le vendredi soir et de 11h à 2h du mat toute la journée du samedi. Zaoui et Stéphane, Love Noir tout de suite sur FGL. 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

comment ça va tout le monde? Vernis Rouge et Mathieu, nouveauté. Je te laisserai pas partir un petit quart d'heure maintenant de 16h. Pas trop chaud, j'espère que ça va. En tout cas, et puis ce dimanche, fête de la musique du côté de Mont-de-Marsan. À 13h, le centre-ville qui sera entièrement piéton pour profiter pleinement des artistes. Et puis en parallèle, au hall de la Madeleine, l'événement Culture Pops de 10h à 18h. Skate, dessin, cosplay, jeux de société et tournoi de jeux vidéo avec de nombreux lots à gagner de 10h à 18h au hall de la Madeleine organisé par l'Office de Tourisme, la fête de la musique également qui se décline au café musique dès 19h dimanche soir avec plusieurs concerts gratuits et c'est libre, entrée libre évidemment, n'hésitez pas à faire un petit tour, vous avez le choix, vous avez de quoi faire ce week-end du côté de Mont-de-Marsan. Léonie et Callum Scott, Stay tout de suite sur FGL.

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1: Fermeture administrative à Cabreton, un bar à bière est contraint de fermer pendant une semaine. Vigilance renforcée face au risque d'incendie dans les Landes. Avec les fortes chaleurs, les autorités rappellent l'importance du débroussaillement. Et puis, il y a un nouveau label d'excellence pour le musée de l'hydraviation de Biscarrosse. On en parlera dans ce journal.
0: Le journal de la région des Grands Lacs, du Pays Montois, du Grand Dax et de la Côte Landaise. Émilie Gébleu, bonjour.
1: Bonjour, bonjour à tous. La préfecture des Landes serre la vis à Cabreton, un bar à bière écope d'une fermeture administrative d'une semaine après la découverte d'un trafic de cocaïne sur sa terrasse. Les autorités estiment que le gérant n'a pas pris les mesures nécessaires pour signaler les faits aux forces de l'ordre. La gendarmerie de Biscarrosse a élucidé une série de cambriolages et de dégradations commis entre fin mai et début juin au préjudice du club house d'Ichousse. Grâce aux investigations menées par les enquêteurs, un suspect a pu être identifié puis interpellé. Placé en garde à vue, il a reconnu les faits. Il a été placé en détention dans l'attente de sa comparution immédiate. N'oubliez pas le geste qui peut sauver des forêts, le débroussaillement. Avec les fortes chaleurs actuelles, ce réflexe est essentiel pour limiter le risque d'incendie autour de votre habitation. Chaque année, de nombreux feux pourraient être évités grâce à ces mesures simples de prévention, pourtant obligatoires et encadrées par le code forestier ainsi que les arrêtés préfectoraux. D'ailleurs, les sapeurs-pompiers d'Aunès et Lahari ouvrent leurs portes au public le 27 juin de 14h à 18h. L'occasion de découvrir leur quotidien, leur mission est de s'informer sur le volontariat à travers un moment d'échange convivial. Une rencontre pour peut-être faire naître des vocations au service du territoire. Une nouvelle distinction pour le musée de l'hydraviation à Biscarrosse. L'établissement vient d'obtenir le label d'État Destination d'Excellence. Une reconnaissance qui récompense la qualité de l'accueil et l'engagement en faveur du développement durable. Cette certification décernée lors des rencontres de la qualité organisées par Landes Attractivité et la CCI des Landes distingue seulement deux musées dans le département.
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1: La fête de la musique s'invite à Saint-Paul-des-Dax ce dimanche 21 juin. Concerts, banda, bal et musique rock rythmeront la journée sous la halle de la place du marché avec des artistes et associations locales à l'affiche. Des food trucks seront également présents pour prolonger la fête dans une ambiance conviviale et familiale. Les fêtes de l'Aben débutent ce vendredi également. Pendant tout le week-end, la commune vibrera au rythme des animations, des bandas et des rendez-vous festifs. Parmi les temps forts, l'événement Landéus Citapas transformera la place de la République en un grand village gourmand où spécialités landaises, basques et tapas seront à l'honneur. Et puis, même son de cloche à Sanguinet avec les fêtes de la Saint-Sauveur qui débutent ce vendredi avec au programme fêtes foraines et balles et feux d'artifice le samedi. Programmation à retrouver sur biscagrandlac.com. Voilà pour l'essentiel de l'actualité. Excellente fin de journée à tous à l'écoute d'FGL.

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1: Bonne fin d'après-midi tout le monde avec Monsieur Etchan, Shape of You. J'espère que tout va bien pour vous. Peut-être la sortie du boulot, faire un petit plouf. Vous avez bien raison avec ces fortes chaleurs. Soyez prudents avec l'ouverture d'ailleurs de la baignade à la base de loisirs du Marsan dès le 20 juin, dès ce samedi. La baignade qui sera surveillée ce week-end et puis le week-end prochain, 27 et 28. Et puis évidemment après tout l'été en continu, hein, du 4 juillet au 31 août, l'office de tourisme qui ajoute que la plage de site. Et puis évidemment après tout l'été en continu, hein, du 4 juillet au 31 août, l'office de tourisme qui ajoute que la plage de 7000 mètres carrés.

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Joe End of Beginning, bonne fin d'après-midi tout le monde, j'espère que vous allez bien avec ces fortes chaleurs, en tout cas ça sent bon l'été du côté de Biscarrosse. N'oubliez pas de demander votre vignette pour bénéficier de la gratuité des parkings cet été du Lac Nord et du Vivier avec toutes les modalités et la demande disponible, hein. Il faut une photocopie de votre pièce d'identité, de la carte grise, justificatif de domicile, ça se fait très vite, rendez-vous sur www.ville-biscarrosse.com .fr, les vignettes qui sont envoyées par courrier juste après. Et puis une date à retenir d'ailleurs du côté de Biscarrosse avec l'école est finie bientôt pour vos enfants, la fête en tout cas le 3 juillet prochain, place Marsan du côté de Bisca dès 18h avec plein d'animations, jeux en bois, maquillage pour enfants, concert solo d'Alice Flore, le concert de reprise rock, diffusion musique playlist, puis jusqu'à 23h30, retenez la date le 3 juillet prochain pour fêter le début des vacances d'été. Tout savoir, oui ça y est, là vous savez tout, c'est Adé qu'on écoute tout de suite sur Abigail.

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0: 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Bonjour.
1: Bonjour à tous. Des dépistages de drogue pour les ministres et les membres de leur cabinet. La mesure est voulue par le Premier ministre Sébastien Lecornu. Des dépistages inopinés et obligatoires de stupéfiants sous la forme de tests salivaires au sein des ministères. L'État ne peut pas mener une politique claire contre le narcotrafic sans s'imposer les mêmes exigences, précise Matignon. Ce drame dans l'Eure, un enfant de 6 ans est mort noyé lors d'une séance de natation à Conches-en-Ouche. La séance était pourtant encadrée par plusieurs maîtres nageurs. Une enquête est ouverte pour déterminer les circonstances exactes de l'accident. Une cellule psychologique a été mise en place dans l'école primaire où était scolarisée la victime. Une enquête ouverte à Avignon. Une enseignante est soupçonnée d'avoir attaché un élève de CE2 à sa chaise. Il serait resté une après-midi entière immobilisé sur sa chaise à l'aide d'une corde à sauter. En soutien à l'élève et à sa famille, un collectif organisera un rassemblement demain devant les services départementaux de l'éducation du Vaucluse. Les lycéens privés de portables à partir de la rentrée de septembre, annonce du ministre de l'Éducation Édouard Geffray. Cette réforme entrera en vigueur sous réserve de l'adoption définitive de la proposition de loi qui prévoit également d'interdire les réseaux sociaux aux mineurs de moins de 15 ans. Le texte doit être publié avant l'été. Le téléphone portable est déjà interdit dans les autres établissements scolaires. Donald Trump n'y va pas par quatre chemins. Le président américain menace de recommencer à balancer des bombes si l'Iran ne se comporte pas bien, alors qu'un accord doit être signé vendredi entre les deux pays. Selon un document révélé par Bloomberg, l'Iran bénéficierait de retombées économiques positives suite à cet accord. Et puis en foot, Michel Derzakarian est de retour sur le banc du FC Nantes. Le club officialise la signature de l'entraîneur qui s'est engagé pour les deux prochaines saisons, alors que les Canaries évolueront en Ligue 2 lors du prochain exercice. Objectif, la montée pour Michel Derzakarian qui en est à son troisième passage au club. Voilà pour l'essentiel de l'info. Excellente journée.

47 Terre Superstar, un quart d'heure maintenant de 17h. Bonne fin d'après-midi, au frais, je l'espère pour vous, en ce mercredi. Ouverture de saison du côté du Théâtre de Gascogne pour découvrir la nouvelle saison culturelle 2026-2027. Ça sera ce vendredi à 19h au Théâtre de Gascogne, au pôle de Saint-Pierre-du-Mont, avec la complicité artistique de la compagnie Contrechamp. C'est gratuit, mais il faut réserver sa place tout de même. billetterie.théâtredegascogne.mapado.com pour cette nouvelle soirée. L'Arc-en-Son de Biscarros et Odiska qui ont dévoilé leur nouvelle saison, eux, hier soir, avec la présence de Jérôme Commandeur. Ça sera en janvier prochain. L'ouverture de la billetterie, eh bien, ça sera ce mardi 23 juin. On se tient au courant pour les nouveautés. Elliot, on s'oubliera tout de suite sur FGL.

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1: Fermeture administrative à Cabreton, un bar à bière est contraint de fermer pendant une semaine. Vigilance renforcée face au risque d'incendie dans les Landes. Avec les fortes chaleurs, les autorités rappellent l'importance du débroussaillement. Et puis, il y a un nouveau label d'excellence pour le musée de l'hydraviation de Biscarrosse. On en parlera dans ce journal.
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2: Émilie Gébleu, bonjour.
1: Bonjour, bonjour à tous. La préfecture des Landes serre la vis à Cabreton, un bar à bière écope d'une fermeture administrative d'une semaine après la découverte d'un trafic de cocaïne sur sa terrasse. Les autorités estiment que le gérant n'a pas pris les mesures nécessaires pour signaler les faits aux forces de l'ordre. La gendarmerie de Biscarrosse a élucidé une série de cambriolages et de dégradations commis entre fin mai et début juin au préjudice du club house d'Ichousse. Grâce aux investigations menées par les enquêteurs, un suspect a pu être identifié puis interpellé. Placé en garde à vue, il a reconnu les faits. Il a été placé en détention dans l'attente de sa comparution immédiate. N'oubliez pas le geste qui peut sauver des forêts, le débroussaillement. Avec les fortes chaleurs actuelles, ce réflexe est essentiel pour limiter le risque d'incendie autour de votre habitation. Chaque année, de nombreux feux pourraient être évités grâce à ces mesures simples de prévention, pourtant obligatoires et encadrées par le code forestier ainsi que les arrêtés préfectoraux. D'ailleurs, les sapeurs-pompiers d'Aunès et La Harie ouvrent leurs portes au public le 27 juin de 14h à 18h. L'occasion de découvrir leur quotidien, leur mission est de s'informer sur le volontariat à travers un moment d'échange convivial, une rencontre pour peut-être faire naître des vocations au service du territoire. Une nouvelle distinction pour le musée de l'hydraviation à Biscarrosse. L'établissement vient d'obtenir le label d'État Destination d'Excellence. Une reconnaissance qui récompense la qualité de l'accueil et l'engagement en faveur du développement durable. Cette certification décernée lors des rencontres de la qualité organisées par Landes Attractivité et la CCI des Landes distingue seulement deux musées dans le département.
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1: La fête de la musique s'invite à Saint-Paul-des-Dax ce dimanche 21 juin. Concerts, bandes à bal et musique rock rythmeront la journée sous la halle de la place du marché avec des artistes et associations locales à l'affiche. Des food trucks seront également présents pour prolonger la fête dans une ambiance conviviale et familiale. Les fêtes de la Benne débutent ce vendredi également. Pendant tout le week-end, la commune vibrera au rythme des animations, des bandas et des rendez-vous festifs. Parmi les temps forts, l'événement Landéus Tapas transformera la place de la République en un grand village gourmand où spécialités landaises, basques et tapas seront à l'honneur. Et puis, même son de cloche à Sanguinet avec les fêtes de la Saint-Sauveur qui débutent ce vendredi avec au programme fêtes foraines et balles et feux d'artifice le samedi. Programmation à retrouver sur biscagrandlac.com. Voilà pour l'essentiel de l'actualité. Excellente fin de journée à tous à l'écoute d'FGL.
3: Merci Émilie. L'actu région d'Émilie Gébleu en cette fin d'après-midi. 17h03 maintenant sur FGL. On est ensemble jusqu'à 18h. Petit rappel météo, c'est pas compliqué. Et bien du soleil pour nous accompagner. Peut-être qu'on sort du boulot en voiture là pour faire un petit plouf. Soyez prudents ou tout simplement retour au frais à la maison. Gare aux orages demain jeudi, surtout l'après-midi hein, avec des températures qui continuent de monter autour de 37-38 degrés pour les maxis dans les terres, à peine plus frais sur le littoral, entre 33 et 34 degrés hein, de risque d'orage qui devrait aussi être présent dans les terres vendredi après-midi, mais ces fortes chaleurs qui nous accompagnent au moins pour le moment jusqu'à la fin de la semaine. Teddy Swims, son tout nouveau titre, Mrs. Know It All, tout de suite sur FGL.

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1: Bonjour, bonjour à tous. À Parentis en bande, ce dimanche 18h, le concert de la chorale Les Voix du Lac et Swing 40, c'est à l'église. À Mimizante, ce dimanche, vide-grenier organisé par la Pinasse Mimizanaise, allée de Ségosa devant les arènes. À Sainte-Eulalie en bande, ce samedi, du théâtre avec la pièce à la salle des fêtes, Les Toqués du 6 bis, proposée par les Tréteaux du Borne. C'est à 20h30. À Sanguinet, ce week-end, les fêtes de la Saint-Sauveur. À Souston, du 19 au 21 juin, un nouvel événement avec Souston à l'affiche, plein d'animations musicales en centre-ville. À Dax, ce vendredi et samedi, 5e édition des rencontres botaniques au parc du Sarah. Stand associatif, visite guidée gratuite, exposition, animation et espace de vente et de conseils. Et puis à Mont-de-Marsan, ce samedi, évidemment, la fête de la musique dès 13h avec le centre-ville piéton. Concert gratuit aussi au Café Musique dès 19h. Et puis dans le même temps, Culture Pops au Hall de la Madeleine de 10h à 18h avec skate, dessin, cosplay, jeux de société et tournoi de jeux vidéo.
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Temper City, un trio qu'on adore avec Self-Aware à l'instant, un petit quart d'heure maintenant de 18h. Je vous souhaite de passer une excellente soirée, bon retour au frais, bonne baignade au lac, à l'océan si vous êtes dans le coin. Dans quelques instants, 18h, le journal régional d'Émilie Gébleu, retour sur l'équipe de France hier qui est bien entrée dans sa Coupe du Monde face au Sénégal. On fera un petit point chronique avec Paul Cruchandeux en seconde partie. Belle soirée tout le monde, on se retrouve demain jeudi dès 14h. Chris pour vous réveiller demain à la fraîche, on va essayer à partir de 7h. Belle soirée tout le monde, Phil Boriva, Running in Circle tout de suite sur FG. À demain, ciao ciao.

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1: Soleil et chaleur au rendez-vous de ce mercredi. Profitez-en pour vous rafraîchir et n'oubliez pas de vous hydrater. Oui, car il fait chaud. Comptez en moyenne 30 degrés sur le littoral et 33 dans les terres. Des températures qui ne devraient pas descendre de sitôt malgré les risques d'orage à prévoir dans les prochains jours.
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1: À la une de l'actualité, c'est ce bar contraint de fermer pendant une semaine après une décision prise par la préfecture des Landes. On parlera également de la résidence autonomie au Céalande, inaugurée ce lundi à Biscarros. Et puis, les Bleus ont fait vibrer les supporters. On en parlera en deuxième partie de ce journal avec Julien Laurenceau et Paul Cruchandeux, en analyse du match d'hier et retour sur la Coupe du Monde.
0: 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Émilie Gébleu, bonjour.
1: Bonjour, bonjour à tous. Quatre jeunes âgés de 17 à 18 ans ont été blessés dans un accident de la route survenu à Naros hier soir. Leur véhicule a percuté un pylône électrique, piégeant deux occupants à l'intérieur du véhicule. Considérés comme potentiellement graves, les quatre victimes ont été prises en charge puis transportées vers le centre hospitalier de Dax. La circulation a été temporairement interrompue le temps de l'intervention des secours. Un bar à bière de Cap-Breton a été contraint de fermer ses portes pour une durée d'une semaine sur décision de la préfecture des Landes en cause des trafics de stupéfiants constatés sur la terrasse de l'établissement utilisée comme point de vente de cocaïne. La préfecture évoque de graves troubles à l'ordre public et reproche aux gérants de ne pas avoir signalé les faits aux forces de l'ordre. Une réaction chimique accidentelle s'est produite à la blanchisserie du centre hospitalier L'Aîné ce matin. Le mélange de produits lors d'un déchargement a provoqué un important dégagement de fumée blanche dans les locaux pendant près de 45 minutes. 30 personnes ont été impliquées, dont 17 prises en charge en urgence relative. Une fuite de gaz également a mobilisé les secours ce mercredi à Biscarros après l'arrachage accidentel d'une canalisation lors de travaux de terrassement. Par précaution, 5 habitations ont été évacuées et plusieurs riverains confinés. La fuite a été rapidement maîtrisée par les équipes de GRDF. Bien vieillir tout en conservant son autonomie, c'est l'ambition de la nouvelle résidence autonomie au Céalande, inaugurée ce lundi à Biscarros. Ouverte depuis le mois de février, elle accueille déjà une cinquantaine de résidents dans des appartements neufs, du T1 au T2. L'objectif est de proposer une solution intermédiaire entre le maintien à domicile et l'entrée en EHPAD, avec des logements accessibles aux revenus modestes. Mario Bastone, directeur général d'Enéal, bailleur social du groupe Action Logement.
2: Et puis bien sûr, les résidences autonomie, ça a des particularités. Il faut que ce soit accessible, il faut que les espaces... Alors ce sont des petits logements de 35 mètres carrés et des types 2 un peu plus grands pour accueillir des couples, mais ces petits logements-là permettent d'avoir un espace nuit, un espace plus de séjour convivial, une petite cuisine. Les gens vieillissent en toute autonomie, mais ils peuvent accéder à du service, de l'animation, de la sécurité. Ils peuvent accéder aussi aux services de centre-ville. C'est très important pour les établissements qu'on développe, et ici, c'est le cas. Donc aujourd'hui, je pense que cette résidence autonomie répond à toutes les attentes, à la fois de nos notre partenaire qui exploite, et puis aussi des résidents qui habitent ici aujourd'hui.
1: Implantée juste à côté de l'EHPAD Léon Dubéda, la résidence bénéficie d'un fonctionnement étroitement lié à l'établissement. Les résidents peuvent notamment profiter du service de restauration, de l'entretien des locaux, ainsi que de l'accompagnement de différents professionnels, comme les animateurs ou encore les psychologues. Un cadre pensé pour conjuguer autonomie, sécurité et lien social. Marine Josselet, directrice de l'EHPAD de Biscarros.
3: Oui, ben ça c'est tout l'enjeu. En effet, on essaye de faire un accompagnement adapté aux besoins et aux souhaits de chacun. Donc il y a des personnes qui peuvent être présente et solliciter et bénéficier d'un minimum de services, donc au moins le repas et une ou deux animations, mais pas forcément, puisqu'ils sont libres en fait de participer ou non selon leurs souhaits et leurs appétences. Et après, quand l'avancée en autonomie, puisque nous en tant que gestionnaire de l'activité, on a un devoir aussi de vigilance et de veille sur l'évolution de l'état de santé des personnes. Et quand il y a une avancée en perte d'autonomie qui se fait, de pouvoir proposer des services que l'on porte aussi, puisque les pattes de Biscarros aujourd'hui portent une palette de services importante et notamment avec beaucoup de soins à domicile, donc ce qui permet aussi de proposer en temps voulu l'intervention du SIAD s'il y a des besoins d'accompagnement soignant ou d'accueil de jour, etc. Tout ça, c'est des services dont peuvent bénéficier potentiellement les résidents de la résidence autonomie en temps voulu.
1: Autre atout majeur du projet, son emplacement situé en plein cœur de Biscarrosse. La résidence permet aux habitants d'accéder facilement au commerce et aux services du quotidien, favorisant ainsi leur mobilité et leur indépendance.
2: Encore faut-il trouver le bon foncier qui va bien, hein, qui permet. Mais là, à la proximité de l'EHPAD, le centre-ville, c'était parfait. Donc il y a eu un peu de démolition à faire, un peu d'aménagement sur le foncier. Mais l'endroit était idéal pour que les gens qui habitent dans cette, sont des habitants, hein, ils sont en autonomie ici, hein, et qui habitent ici sur cette résidence, ils peuvent vaquer à leurs occupations, ils sont encore des citoyens, ils sont encore dans le village, dans la ville, et puis ils vont chez le boucher, chez le boulanger, chercher leur journal. Voilà, c'est ça la vie d'une résidence autonomie. Et c'est pour ça qu'on est très, très heureux de l'avoir pu réaliser, cette résidence autonomie sur Biscarrosse.
1: À noter que 6 logements sont encore disponibles au sein de la résidence au Salande. Les demandes peuvent être effectuées via la plateforme Via Trajectoire. Une nouvelle distinction pour le musée de l'hydraviation à Biscarrosse. L'établissement vient d'obtenir le label d'État, destination d'excellence. Une reconnaissance qui récompense la qualité de l'accueil et l'engagement en faveur du développement durable. Cette certification décernée lors des rencontres de la qualité organisées par Landes Attractivité et la CCI des Landes distingue seulement 2 musées dans le département. Les Landes invitent les habitants à sortir leur appareil photo cet été jusqu'au 30 septembre. Le département organise un concours photo consacré aux libellules du territoire. Ouvert à tous, il vise à mieux faire connaître la biodiversité landaise. À la clé pour le gagnant, une initiation à la photographie animalière et la possibilité de voir son cliché exposé dans les médiathèques du département. Et pour participer, ça se passe sur concours.photo.libellule@lande.fr. Voilà pour l'essentiel de l'actualité. À suivre votre rendez-vous préféré football autour de la Coupe du Monde 2026 avec Julien Laurenceau et Paul Cruchandeux. Merci de votre fidélité sur FGL.
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23: Il est super, soyez les bienvenus sur FGL.
24: Ouais, génial.
23: En ce mercredi spécial Coupe du Monde, voilà, on va commencer par la dédicace à Chris Darcos pour ce magnifique jingle, malheureusement.
24: Bravo.
23: On n'est pas aux États-Unis, super. On n'est ni au Canada, on n'est ni au Mexique, on est au frais dans les studios, mais tellement ravis de vous retrouver aujourd'hui pour cette édition spéciale Coupe du Monde, pendant un mois, là, évidemment, zoom sur les matchs de l'équipe de France et les autres rencontres. Bonjour, Polo.
24: Salut Julien, salut
23: comment,
24: à toutes, salut
23: ça
24: à tous.
23: Remis des émotions.
24: Ouais, oui, soir. Remis et j'ai été voilà, j'ai vécu deux soirées, on va dire.
23: Ouais, deux soirées, on le rappelle. On le rappelle, l'équipe de France qui s'est imposée 3-1 face au Sénégal, entrée en matière réussie pour le 11 de Didier Deschamps. On a eu très très peur avec une mi-temps, la première mi-temps, la nuit, le jour tout simplement.
24: Absolument.
23: Que pensez de ce match, vos premières impressions, Polo?
24: Bah, mes premières impressions, c'est que je me dis on a deux équipes avec les mêmes joueurs quoi. Ça pose quand même, ça peut poser souci. Ça a été inquiétant cette première mi-temps, on a senti une misère, mais moi j'ai trouvé qu'il y avait une misère collective, voire individuelle, des passes qui n'arrivaient pas.
23: Didier Deschamps l'a justifié par la crise.

0: par la crispation du début de compétition.
1: Je peux l'entendre. Effectivement, le premier match, depuis le temps qu'on l'attend, effectivement.
0: Mais c'est vrai que c'était.
1: C'est très stressant.
0: Bah, sur la première action, au bout de 15 secondes de jeu, il y a Koundé qui a un ballon et qui se retourne, qui se rate complètement. Et là,
1: voilà, c'est vrai qu'on a été, ça a été très décevant. On pourrait même traduire cette première mi-temps de calamiteuse. Hein. Je pense qu'il faut pas avoir peur des termes. Et puis surtout, c'est par rapport à ce que on vient de dire. On n'est pas du tout à la hauteur de l'attente et de la passion qui nous anime. Okay, ouais. Donc à partir de là, on a senti un stress. Ils étaient, je pense, très tendus. Ça a manqué de percussion. Ils étaient inhibés.
0: Il y avait
1: cohésion. Il y avait pas de vigilance. Bon voilà. Donc je me dis quelque part, ça a été très très laborieux. Alors pourquoi c'est laborieux ? Parce qu'à un moment donné, il faut se poser les vraies questions. Parce que le système de jeu qu'a mis en place Didier Deschamps était tel qu'il l'a placé. On a mis Olise à droite, on a mis Mbappé en 9, on a mis Doué
0: Dembélé
1: à gauche
0: et Dembélé en 10.
1: Bon, je pense que la connaissance et la culture footballistique de notre entraîneur national a fait que l'adaptabilité par rapport à des joueurs dont il connaît les performances des uns et des autres, et il les a replacés. Et c'est vrai que de la minute où il les a replacés.
0: Bah, à la mi-temps, il y a eu un réajustement. Voilà, le réajustement, il est tel, c'est que Dembélé est repassé à droite. Et Olise en 10. Mais en première mi-temps, il l'avait dit, de toute façon, que ça allait permuter contre l'Irlande du Nord. Mais ces permutations, en fait, elles doivent être quand même huilées et réglées.
1: Oui.
0: Et Dembélé, malheureusement, encore une fois, en équipe de France. Alors, au PSG, évidemment, c'est extraordinaire. La liste, elle est assez courte, hein, des joueurs qui sont extraordinaires en club et qui n'arrivent pas à performer en sélection.
1: C'est vrai.
0: Peux la faire, hein. Il n'y en a pas énormément. Mais c'est vrai que Dembélé, sur l'ensemble du match, il se cherche, quoi. Et il est dans la même zone qu'Olise, donc.
1: Il est passé au travers. Mais c'est vrai que
0: depuis que Olise a été replacé
1: au milieu de terrain,
0: il a fait la misère. Et sur la passe, sur l'ouverture du score, la passe sur Kylian Mbappé, elle est sublime. Et l'appel aussi également.
1: On est face à des joueurs, et dont un notamment, qui est un peu le métronome de cette équipe. Je pense qu'il a. Il a, au-delà des connexions qu'il peut retrouver avec les uns et les autres, il est vrai que c'est quelqu'un qui a la lumière. Je dirais voilà.
0: Mais il a le talent et puis il a l'intelligence aussi.
1: Voilà,
0: pas que la flamme.
1: C'est pas anodin si le Bayern souhaite le garder avec moult
0: millions
1: Deutschmark, non pas Deutschmark mais euros. Voilà. Donc je pense que voilà, on a une recomposition de l'équipe qui fait que Olise en milieu de terrain. Qui alimente dans les espaces un Mbappé qui va très vite, un Barcola qui va très vite, un Doué qui va très vite. Tout ceci me donne cette impression de dire que vis-à-vis des matchs qui vont se suivre, eh ben replaçons des joueurs à leur poste véritable, avec la connaissance qui est la sienne de Didier Deschamps. Chacun, quand on joue au football, vous le savez, Julien, et puis beaucoup d'auditeurs le savent, on a chacun nos qualités, et l'osmose que doit trouver un entraîneur, c'est de trouver la meilleure solution possible pour chacun d'entre nous.
0: Surtout qu'Olise, en plus, surtout que lui a cet apport défensif, peut-être même à l'image de Griezmann sur la dernière Coupe du Monde, où il y avait ce milieu à trois, où il défendait un petit peu, il faisait le lien, justement, pour alimenter devant. Mais en fait,
1: absolument.
0: De toute façon, Olise, tu le mets partout,
1: il va être à droite. Il est polyvalent.
0: Sur la prise de balle en deuxième mi-temps, il fait un contrôle.
1: Il fait les polyvalences, c'est un garçon.
0: Il a été exceptionnel. Mais là, on parle de l'attaque, on parle des quatre devant. Mbappé, évidemment, qui devient le meilleur buteur de l'histoire de l'équipe de France, c'était à prévoir.
1: 59, non ? 58 ?
0: 59.
1: Ouais, c'est ça.
0: 59, et la frappe sur le 3-1 de l'équipe de France, rien à dire.
1: Ce qui veut dire que là, non, il y a beaucoup de choses à dire là. C'est-à-dire que là, il est vraiment en confiance.
0: C'est ça Coupe du
1: Monde. Là, il est vraiment en confiance. Il est à peu près 22, 23 mètres du but. Il pousse sa balle.
0: Il est à 28 mètres.
1: 28 mètres quand il la récupère, il avance. Bon,
0: une touche de balle.
1: La vitesse qui est la sienne laisse le défenseur un peu à out, mais il est en confiance. Psychologiquement, il est en confiance. Il a marqué un but.
0: Et tout ceci fait que la France est libre.
1: La France est libre. Et donc, de fait, il dit je tente. Et il tente merveilleusement bien.
0: Le gardien, c'est pas un pimp non plus, quoi.
1: Et peut-être est-il mal placé. Bon, voilà. Bon, peu importe.
0: Non, mais c'est très bien pour Kylian, mais après, il va continuer à être
1: Kylian,
0: critiqué.
1: Kylian, je vois que vous êtes intime.
0: Ah, pour Mbappé, non, mais il va continuer à être critiqué.
1: Toujours.
0: Après une rencontre comme ça, c'est bien, c'est sa compète, il s'est mis dans les meilleures dispositions. Ouais.
1: Je pense qu'il se doit de se racheter vis-à-vis de ce qu'il a pu vivre. Mais pour lui-même déjà, ce qu'il a pu vivre au Real, où il n'a pas du tout été porteur de trophées. Et je pense qu'il a un besoin, c'est quelqu'un qui a un besoin, c'est un pro jusqu'au au bout
0: c'est
1: des ongles.
0: C'est l'ego du champion, il a ses trucs aussi en plus.
1: Par rapport à tout ce qu'on a pu voir, il apporte des bases, leur succès est conditionné par des bases de football qui sont, je pense, dictées vis-à-vis de Didier Deschamps. Indépendamment, on pense qu'ils arrivent de club, ça y est, ils savent tout faire. Non, il faut trouver cette osmose, c'est ce qui fait la force d'une équipe nationale.
0: Parlons des autres compartiments du jeu, le milieu de terrain. Oui. Là, on a parlé de l'attaque, le milieu de terrain. Oui. Moi, j'ai trouvé un Rabiot extraordinaire. C'est peut-être, pour moi, c'est son meilleur match en équipe de France, d'Adrien Rabiot.
1: On peut.
0: Rabiot, Tchouaméni, ça fait le boulot. Ça a eu du mal, comme toute l'équipe, à rentrer dans le match. Mais Rabiot a été,
1: très, très bon.
0: L'ouverture lumineuse sur Barcola, sur le deuxième.
1: C'est vrai que l'analyse est excellente, bien sûr, Julien. Mais il est vrai, vous en doutez, mon cher Julien. Mais il est vrai que, quelque part, cette ouverture lumineuse, ça veut dire qu'à un moment donné, le milieu de terrain prenne le dessus sur le milieu de terrain adverse.
0: C'est vrai qu'en face,
1: ça veut dire qu'en face, il y a eu au début, en première mi-temps, ils ont un peu tenu.
0: C'est génial, oui.
1: Si l'autre il marque, là, comme on disait en off, ouais. Jackson il marque, Maignan il se pousse la balle dans le but. Les données sont changées. Mais cependant, en deuxième mi-temps, il y a une baisse, je pense, du Sénégal, qui fait que, ils ont des ouvertures qui lui donnent la possibilité d'eux. Je veux dire, un match, c'est à deux. On n'est pas tout seul, hein. Et donc, à partir de là, indépendamment du fait que, même s'il a un rôle un peu défensif, il a quand même une ouverture d'esprit et puis un champ visuel qui lui permet de...
0: Je l'ai trouvé libéré, je l'ai trouvé hyper léger. Je ne suis pas fan du tout de Rabiot, qui ralentissait le jeu, mais là, je l'ai trouvé très juste, en fait.
1: C'est vrai que la seule chose que l'on peut dire pour symboliser ce match, c'est le contraste total.
0: Complètement.
1: On a du mauvais, on a du bon, voire du très très bon. Et on se dit pourquoi, si ils vont ainsi dans leur prochain match, dans la même osmose,
0: bien sûr.
1: Ouais, s'ils vont comme ça avec demi-temps, c'est pas bon.
0: La défense.
1: Ah.
0: Upamecano a été monstrueux.
1: Au début il a été monstrueux.
0: Saliba aussi. Moi la seule inquiétude que j'ai c'est les ailiers en fait. Enfin c'est l'arrière droit. Hernandez sur le but du Sénégal
1: il se fait manger.
0: Il finit sur les fesses. Hein.
1: Oui. Bon cependant en première mi-temps il en reprend quelques-uns mais de manière globale il a pas eu l'offensive que l'on lui connaît. Même Koundé j'ai trouvé qu'il était ils ont des consignes, Julien. Ils ont des consignes. Ils savaient pertinemment. Hier, je me posais la question. Je dis pourquoi ils montent pas. Le côté gauche est libre. Devrait monter. Bon, moi, c'est dans ma réflexion. Mais à un moment donné, ils ont des consignes. On ne dépasse pas ou on dépasse très peu la ligne médiane. Parce que derrière, ça va tellement vite. Enfin, les adversaires, ça va tellement vite que.
0: Tu peux te faire avoir en compte.
1: Ouais, bien sûr. En plus, la pointe de vitesse. Moi, j'avais des doutes un peu sur où.
0: Ou pas Mécano?
1: Ouais, j'avais un peu de doutes sur lui. Sur la vitesse.
0: Ouais, mais là, je trouve qu'il a
1: été. Mais là, je pense
0: impeccable.
1: Que le positionnement qu'il a eu vis-à-vis de Jackson, là, a été tel qu'il a, je pense, anticipé et il avait un petit peu ce décalage par rapport à lui, qui a fait qu'il a contré plusieurs fois.
0: En première mi-temps, qu'on prend un petit peu l'eau.
1: On prend l'eau, faut dire les choses.
0: Upamecano a été, il fait 3-4 interventions.
1: Heureusement.
0: Monstrueuses.
1: C'est vrai. Alors, c'est vrai que, on peut dire qu'on a une attaque qui est prolifique, qui est extraordinaire, qu'on peut aussi ne rien avoir, hein, on l'a vu.
0: Ouais.
1: Mais bon, on espère que maintenant, les choses vont changer.
0: C'est ça la question que j'allais vous poser. Oui. Est-ce que face à l'Irak, ce sera lundi 23h, on va se coucher tard encore. France-Irak 23h, est-ce que Didier Deschamps doit reconduire le même schéma ou repasser avec un milieu à 3?
1: Moi, je pense que il faut qu'il reste dans cette configuration. Mais l'Irak est une équipe, je ne veux pas minimiser le football
0: plus
1: irakien.
0: Plus faible que le Sénégal.
1: Plus faible.
0: Bien sûr.
1: Et je pense que là, ça serait le moyen peut-être de...
0: Développer cette osmose.
1: De mettre d'autres joueurs. Et
0: vous changez, vous faites un turnover directement.
1: Ouais, peut-être en milieu de terrain. Parce que le milieu de terrain, ils en bouffent des kilomètres. Hein. Ils en bouffent. Donc je me dis,
0: après, il faut pas avoir de mauvaise surprise contre l'Irak non plus.
1: Non, je sais, mais on a cette possibilité.
0: Les changements, s'ils sont là, ils interviennent au troisième match face à la Norvège.
1: Absolument, c'est la Norvège. L'objectif, c'est la Norvège, où on doit terminer premier. Parce que après, il y a des équipes qui seront, je dis pas qu'ils sont un peu plus faibles, c'est pas vrai. Mais disons que on est plus à même de pouvoir poursuivre plus aisément.
0: Donc vous êtes en train de dire que là, peut-être sur le deuxième match France-Irak, il y aura quelques petits changements.
1: Je pense qu'il va y avoir quelques changements. Je serais pas surpris si on voit des milieux de terrain comme Tchouaméni qui sont sur le banc.
0: Kanté.
1: Ouais, Kanté qui rentre, Zaïre Emery, voilà, des gens sur lesquels on peut avoir du sang neuf. Et je pense que ils peuvent aussi démontrer.
0: Mais avoir du sang neuf sur le deuxième match, je suis pas. C'est là où justement où si tu veux développer cette osmose, non, comme
1: mais,
0: tu disais tout à l'heure,
1: on sait.
0: Il vaut mieux mettre le même 11, quitte à faire des changements un peu plus tôt.
1: Alors oui, en sachant qu'on peut faire les changements, il faut aussi ça. Mais je pense que les deux dont on vient de parler, bon voilà, c'est des valeurs sûres quand même, ouais, aussi.
0: Les autres rencontres, l'équipe de France et Bueno pour ce premier match 3-1. La Norvège jouait hier soir juste après l'équipe de France face à l'Irak, justement notre prochain adversaire, la Norvège qui a écrasé l'Irak 4-1.
1: Ah, exactement, avec un doublé de du Haaland, blond, du grand blond,
0: du grand viking.
1: Ouais, du grand viking,
0: du
1: avec
0: cyborg.
1: Voilà, donc il a mis un doublé. Bon, voilà, on se doutait évidemment, bien qu'il était mené. Hein, non, il y a eu un nul et 1-1, et puis après
0: ça
1: bon,
0: a déroulé
1: voilà.
0: Après.
1: Et après ils ont déroulé. Mais il est vrai que voilà, on savait pertinemment depuis un peu longtemps que la Norvège elle est surclassée, que c'était un petit peu notre adversaire principal, dirais-je.
0: La Norvège qui est premier du groupe, forcément.
1: Absolument,
0: avec 4 buts.
1: Absolument, voilà, ils sont premiers.
0: La avec... France deuxième, Sénégal voilà, et Irak qui suivent. Le prochain match, c'est France-Irak, et puis France-Norvège, évidemment. Le but du jeu,
1: oui,
0: c'est de finir à la première place du groupe.
1: Le but,
0: pour
1: c'est...
0: prendre un plus faible, pour recontextualiser un petit peu, en 16e de finale. Puisqu'il
1: on
0: y a
1: des plein de surprises, on va les...
0: On
1: mais
0: va
1: voilà,
0: les
1: maintenant,
0: après.
1: Les plus faibles... j'avoue que j'ai eu de grandes surprises.
0: Bah, le Cap-Vert.
1: Oui, voilà, on va en parler, on va reprendre les groupes si, voilà.
0: Bien sûr.
1: Allez, on y va. Groupe A. Alors, le groupe A, eh ben, le Mexique qui a gagné contre l'Afrique du Sud 2-0. Il a été facile à domicile dans le Stade Sec, ça a été merveilleux, hein. L'Afrique du Sud, on s'est étonné, les Bafana Bafana. Moi, j'ai été très étonné parce que c'était une équipe qui était assez belle, dans les années antérieures. Mais qui a été très très dominé avec des rouges. J'ai trouvé que c'était très très agressif.
0: Il y a eu trois rouges.
1: Il y a eu trois rouges.
0: Match.
1: Donc c'est pas la Corée qui a été qui a surpris face à la République Tchèque.
0: Très séduisant. La Corée.
1: Voilà, un gardien fantastique. Hein. Donc à l'heure actuelle, on a premier Mexique, deuxième Corée, troisième République Tchèque, et puis ensuite dans le groupe B, eh ben c'est des nuls partout. Au premier,
0: c'est là où il y a
1: le
0: plus
1: match.
0: De suspense. Hein,
1: Canada-Bosnie 1-1, Qatar-Suisse.
0: Ça, c'était une purge.
1: Alors,
0: Canada-Bosnie,
1: là aussi,
0: c'était...
1: J'ai regardé un peu Qatar-Suisse, j'ai dit, tiens, on va aller voir un peu le Qatar, etc. Bon, y a
0: c'était
1: des gens...
0: samedi soir. Si ouais. Tu bloquais ton samedi soir pour Qatar-Suisse,
1: non,
0: c'est
1: pas,
0: que tu es
1: voilà,
0: vraiment
1: non,
0: fan
1: non,
0: de
1: après,
0: foot.
1: Je hein. Peux, voilà. Il est vrai que quelque part, ils ont contrarié la Suisse, mine de rien. La Suisse, ils ont trouvé un match nul. Hein, et le Canada a été accroché d'entrée. Donc, ce qui veut dire qu'au deuxième tour, eh ben, il va avoir un Suisse... la Suisse va jouer contre la Bosnie-Herzégovine et puis le Canada contre le Qatar. Donc, je pense que celui qui gagnera son match a déjà... Allez,
0: un pied en 16e.
1: C'est comme le Mexique-Corée, c'est le deuxième match le plus
0: bien
1: important
0: sûr,
1: dans le groupe A. Celui qui gagne, il est déterminant pour la suite.
0: Et les autres groupes, Polo,
1: ouais, on y va. Brésil-Maroc.
0: Brésil-Maroc, c'était
1: on
0: exceptionnel.
1: On a tous attendu. Je me suis couché très
0: c'était,
1: tard.
0: Ça piquait à partir de la 60e. Je piquais un petit peu du nez sur le canapé, mais on est tenu. Pour moi, c'était le plus beau match de la Coupe du Monde pour l'instant.
1: Ancelotti, il a raté son entrée.
0: Le Brésil, c'est très très faible. Le Maroc, c'est assez exceptionnel, je dois dire.
1: Le Maroc, ils m'ont impressionné. 15e minute, premier but déjà.
0: Avec le petit Bouadi au milieu de terrain qui a choisi le Maroc plutôt que l'équipe de France. Zidane a appelé Bouadi.
1: Ouais,
0: apparemment, il a dit je peux rien te promettre. Et ben effectivement, je peux rien te promettre. Il a signé au Maroc. Il a très bien fait parce que c'est un joueur exceptionnel. Ouais, ouais.
1: Et puis Haïti aussi, qui a été Haïti, première participation contre l'Écosse. Et l'Écosse qui mène, qui a souffert beaucoup, beaucoup, mais qui gagne 1-0, qui nous donne donc dans le groupe C, eh ben, il y aura Écosse-Maroc, les deux vainqueurs, enfin, les deux, l'Écosse qui a déjà gagné, qui est première à l'issue du premier tour. Et puis c'est en fonction, si l'Écosse regagne, eh ben, elle va en 16e.
0: Les
1: comme
0: autres,
1: le Brésil.
0: Les autres rencontres.
1: Alors le D, alors, dans le groupe D, eh ben, l'USA. On a l'USA qui a gagné 4-1 contre le Paraguay et puis l'Australie qui a gagné 0. Là aussi, la Turquie aussi, j'ai été surpris parce qu'elle, si on regarde un petit peu son passé, en 2002, ils étaient arrivés 3e à la Coupe du Monde. Bon, c'est pas les mêmes joueurs.
0: Non,
1: mais ils ont des bons joueurs quand même. Ils ont de très bons joueurs. Donc là, la prochaine fois, on aura ben, les deux vainqueurs, USA contre Australie. Donc le gagnant, ben, évidemment, il ira directement. Dans le groupe E, ben, l'Allemagne a hyper dominé 7-1 le Curaçao. Hein.
0: Ah, c'était beau,
1: ouais,
0: il y avait l'émotion
1: bien.
0: Sur l'égalisation du Curaçao au premier but.
1: C'était beau. Et la Côte d'Ivoire qui a gagné 1-0 contre l'Équateur. Et le prochain match, c'est évidemment Allemagne-Côte d'Ivoire.
0: Ça va être pas mal aussi.
1: ça va être sympa. Dans le groupe F, ben là aussi, Pays-Bas, Japon.
0: Ouais, alors
1: 2-2.
0: Ouais,
1: alors,
0: je me suis un peu ennuyé sur la première, mais le Japon, j'adore cette équipe du Japon.
1: J'adore.
0: Et j'adore
1: ils sont
0: le public.
1: Tout petits,
0: et j'adore
1: mais
0: le public
1: petits,
0: japonais
1: mais ils
0: aussi.
1: Ils ont une détente verticale qui a surpris les Suédois hein, quand même. Hein. 22-2, donc ce qui veut dire que eh ben tout est à refaire pour eux. Par contre, la Suède a gagné la Tunisie.
0: Ils les ont écrasés.
1: 5-1. Et ils ont demandé à Sabri Lamouchi.
0: C'est rare, ça.
1: La porte.
0: Mais c'est rare en pleine Coupe du Monde de se séparer d'un sélectionneur.
1: C'est arrivé déjà de mémoire. C'est arrivé. Oui.
0: Mais c'est rare quand même.
1: Non, mais c'est rare.
0: On aurait pu faire ça avec Domenech en 2010.
1: Ouais,
0: mais bon.
1: Sabri Lamouchi, monsieur, merci. Et puis c'est quand
0: même. Hervé Renard qui arrive.
1: Hervé Renard, sixième pays africain qui va
0: qui va entraîner.
1: Au groupe C, ils sont tous à égalité exactement, parce que la Belgique, Égypte a fait 1 et l'Iran a fait 2-2 contre la Nouvelle-Zélande. Bon voilà, qui n'arrange personne, c'est un
0: c'est
1: des nuls. Donc on a dans le groupe G, on aura Belgique, Iran, Nouvelle-Zélande. Yeah, very good man. Dans le groupe H, alors là l'Espagne, Cap-Vert, 0-0.
0: Alors ça, bon, ils voilà. Ils se sont pété les dents. Sur
1: donc
0: le
1: si on avait fait match nul contre le Sénégal, qu'est-ce qu'on dirait?
0: Non mais c'est pas le même niveau du Cap-Vert et du Sénégal.
1: Non mais je sais bien. Mais
0: aussi, mais on aurait critiqué ben, parce voilà, qu'on est en France voilà, et qu'on aurait aimé que ça
1: ils
0: soit
1: sont
0: mieux.
1: Pas du tout inquiets. Hein. Ils ont dit oui, ça peut arriver. Oui, c'est pas
0: mais là, enfin, c'était une partie de hand. Ils étaient dans leur surface.
1: Ah non, mais ils ont mangé. Enfin, oui, ils ont joué. D'ailleurs, ils ont.
0: Ça s'appelle se péter les dents, mais ça, c'est déjà arrivé dans l'histoire du foot, hein, l'Espagne.
1: Ils ont usé une partie du terrain, c'est tout.
0: Ah, c'est fou. Et par contre, c'est magnifique pour le Cap-Vert. Notamment le défenseur qui a presque 40 ans. Le mec, il est agent immobilier il joue à mi-temps
1: mais
0: au football.
1: Bravo,
0: et il reçoit, pour l'anecdote, une invitation sur LinkedIn, la plateforme, pour avoir une offre d'emploi de la fédération de football du Cap-Vert. Il croit que c'est une blague. Et le gars, 6 mois après, il va faire la Coupe du Monde.
1: Et
0: il fait un match du feu de Dieu.
1: Ouais, et l'Arabie Saoudite qui arrache un nul précieux contre l'Uruguay, l'équipe
0: de Bielsa.
1: Bielsa, l'ex de l'OM. Bon, et puis dans le groupe I, on en a suffisamment parlé.
0: L'Argentine,
1: Argentine dans le groupe J. Argentine qui a mis Algérie 3-0.
0: Et triplé de Lionel Messi.
1: Lionel Messi.
0: C'est pas possible quoi.
1: Et l'Autriche qui a gagné la Jordanie 3-1. Donc le prochain match c'est Argentine-Autriche. Donc je pense que
0: ça va dérouler.
1: L'Argentine va. Voilà.
0: L'Argentine qui font pas de bruit. Ils sont arrivés dans cette Coupe du Monde sans un bruit.
1: Non, ils disent rien.
0: Et je pense qu'il va falloir
1: Messi,
0: encore.
1: Messi a fait 2 accélérations, 2 frappes. Ciao.
0: Il en met 3 quoi surtout.
1: Pour le groupe K et L. Eh ben on ne sait pas.
0: C'est ce soir. Dans le micro,
1: donc,
0: mon cher Polo.
1: S'il vous plaît. Parce qu'il joue ce soir.
0: Ouais, je vous remercie infiniment.
1: C'est vrai.
0: Donc les
1: voilà,
0: prochains matchs.
1: On a un petit peu tout. On a tout dit sur la Coupe du Monde.
0: Quelques infos en direct des USA.
1: Ouais, en direct parce que je vous appelle.
0: En direct, il y a 6 heures décalage.
1: Pour l'Angleterre, il y a une préparation qui a été entachée de pas mal de mes aventures. Hein. Alors, a volé tout le matériel au centre d'entraînement. Les ballons, les chaussures, etc.
0: Il y a une fusillade aussi le premier jour.
1: Il y a une fusillade aux abords de la Wilson, hein, et du terrain d'entraînement. Et puis là, ils ont été confinés parce qu'il y a une alerte à la tornade. Donc c'est les pauvres.
0: Là, en guise de préparation, c'est pas
1: sympa,
0: le mieux.
1: Sympa. Notre Infantino national, international.
0: Ce que vous adorez.
1: Ouais, c'est cela. A taclé l'Italie, la grande absence de ce mondial, et se dit prêt à passer, évidemment sous forme humoristique, à 64 équipes pour essayer de les qualifier.
0: Ça a été très mal pris en Italie.
1: Voire augmenter le nombre, mais pour ça permettrait d'impliquer. Mais ça, c'est indigne de
0: mais c'est débile de dire
1: indigne,
0: ça.
1: C'est indigne. Et pas du tout surprenant. Hein. Les 170 arbitres retenus vont quasiment doubler leur rémunération. Ça, je le dis.
0: D'accord.
1: Nous, c'est pareil ici, d'ailleurs. Hein,
0: mais c'est ça, ouais.
1: Par rapport à Qatar, ils toucheront une enveloppe fixe de 100 000 euros.
0: Par arbitre, 100 000 euros par arbitre?
1: Non, exactement, 100 000 dollars. Ce qui veut dire...
0: Oui, un peu moins. Enfin, on va faire la conversion.
1: 86 300. Ouais. Pas mal. Vous êtes d'accord, Julien?
0: C'est pas mal, ouais.
1: Qui est une base sur l'ensemble des poules et se sélectionner, évidemment, pour la suite, serait en passe de toucher plus de 376 000 euros. Il y aura donc 8 arbitres français, dont 2 au centre, qui s'appellent Les Texiers et Clément Turpin. Cette Coupe du Monde pense générer au moins, pas moins de 11 milliards d'euros, dont 56% de recettes en plus qu'au Qatar.
0: Pas mal. Autre info.
1: Les salaires d'Infantino par an. Parce qu'il faut qu'il mange et qu'il s'habille, le petit.
0: Il a la prime d'activité. Hein.
1: Voilà, il a une prime. En 2026, il touche 4 millions et quelques.
0: En 2026, sur l'année?
1: Ouais. En 2025, il a touché près de 4 millions.
0: Et il a une petite augmentation de salaire. Ouais, voilà. Bon, c'est tellement mérité.
1: Et nos Français, à partir des 16e, elle sera progressive au fur et à mesure des tours qu'ils passeront et sera supérieure à 500 000 euros, 6 victoires.
0: Pour l'Espagne, ils ont dit que la prime, elle a été versée que s'ils atteignaient les demi-finales.
1: Ouais,
0: voilà. Nous, c'est à partir des 16e progressive.
1: À partir des 16e, okay. Elle sera progressive au fur et à mesure et ils toucheront 500 000 balles. 500 000 euros.
2: 500 000 balles.
1: Pardon. 500 000 euros, 6 victoires. Et ils ont obtenu aussi 4 places gratuites pour chaque match pour leur famille.
0: Ouais, ça, c'était les négos avec la fédération. La fédération.
1: Par contre, il y a quelque chose que je voudrais dire quand même qui me paraît.
0: Oula, ça y est, l'air sérieux
1: ouais,
0: de Polo.
1: Ouais, la famille de Christophe Glaize. Regrette que le journaliste qui est emprisonné en Algérie pour soi-disant des données auxquelles je ne veux même pas faire référence regrette que des grands joueurs comme Karim Benzema, monsieur Zinedine Zidane ou monsieur Mbappé ne donnent aucun signe de soutien officiel à la libération du journaliste. Et ce bien qu'ils aient bien reçu le message qu'ont envoyé les parents, ils ne souhaitent pas s'impliquer.
0: Je trouve
1: un peu très dommage que des joueurs comme ça dont on sait les origines ne puisse pas intervenir pour démontrer effectivement que ce monsieur était vraiment dans un reportage sportif et non comme un terroriste.
0: Ok, très bien. Le quiz, Polo ?
1: Ouais, le quiz, gueule, ouais, le toujours. Donc, première question. Quel est le meilleur buteur de la Coupe du Monde,
0: évidemment. Là, en ce moment ?
1: Non, globalement.
0: Miroslav Klose.
1: Sur une Coupe du Monde. Une seule Coupe du Monde. Mesdames et messieurs, vous avez la réponse. Attention Copa. À 3. 1.
0: Attends. Juste Fontaine.
1: Juste Fontaine, très bien. Non, c'est exact. 13. Quel est le record du but marqué par sur un seul match? Le nombre de buts qu'a marqué un seul joueur en un seul match de Coupe du Monde?
0: Sur un seul match. Attends.
1: Oui, je fais que ça, j'attends.
0: Messi.
1: C'était le 28 juin 1994 lors du match du premier tour contre le Cameroun, Russie-Cameroun. C'est pas grave.
0: C'est qui?
1: C'est Oleg Salenko. C'est le russe. Ah oui, non mais c'est la culture, mon cher Julien. Et le joueur le plus âgé à une Coupe du Monde, c'est un gardien.
0: C'est le gardien du Cap-Vert.
1: Non, c'est le gardien égyptien qui avait le plus âgé, qui avait 45 ans.
0: Mais c'est quoi ce quiz là?
1: Je crois que c'était
0: un quiz sur 2026.
1: Non, 2026. Je fais un peu tout, vous savez tout.
0: Vous faites un quiz sur 1933. Non, vous savez tout, là.
1: Quel est le plus jeune buteur de la Coupe du Monde? Le plus jeune.
0: Tout,
1: bien sûr, Julien. C'est la culture générale.
0: Kylian?
1: Pas du tout. C'est
0: Yamal? Non, bah non,
1: Edson de Nascimento, Arantes.
0: Pelé. Il avait quel âge? 16,
1: il avait 17 ans et 239 jours, alors que Mbappé, il en avait 19 ans quand il a marqué la première fois.
0: D'accord.
1: Voilà, on arrête là. On continuera une prochaine fois parce que c'est un plaisir de poser.
0: On se retrouve chaque semaine évidemment pour parler de cette Coupe du Monde. Polo, vous voulez une petite info? Le secret des vestiaires, il n'y a pas de jingle pour cette Coupe du Monde.
1: Non. Mais
0: simplement. Avec l'arbitre qui a été. Merci à l'UEFA.
1: Oui. L'arbitre somalien.
0: Oui, l'arbitre somalien
1: qui a été, Omar Hartan. Expulsé samedi des USA, où il devait officier, sera aussi sifflé de la Super Coupe d'Europe le 12 août entre le PSG et Aston Villa.
0: Qui va toucher son salaire quand même.
1: Et c'est une décision UEFA, et je félicite l'UEFA d'avoir pris cette décision en faveur de ce monsieur qui a été expulsé.
0: C'est quoi l'histoire? Il avait atterri sur le sol américain.
1: Ouais, puis
0: il n'est jamais rentré.
1: Mais vous rendez compte que l'Iran. Les joueurs de l'Iran font leur match.
0: Ils ont dû partir directement.
1: Et ils reviennent au Mexique pour dormir.
0: C'est des sujets qui nous dépassent.
1: C'est des sujets qui nous dépassent, oui, mais à un moment donné, il faut quand même qu'on soit conscient un petit peu de la folie certains hommes.
0: Je pense que tout le monde en a conscience.
1: J'avoue que je suis quand même assez surpris de voir cela. Je pensais à une époque, quand il y avait les Jeux Olympiques à Athènes, c'était la trêve, il y avait la trêve de tout. La trêve de tout qui permettait à tout athlète, quel qu'il soit, belligérant, adversaire, copain, enfin ennemi, tout le monde se rassemblait et faisait
0: autour
1: les...
0: Oui, bien sûr.
1: Or là, on est vraiment dans une conception d'un homme qui veut manipuler le monde comme il l'entend et qui, de fait, évidemment, crée de gros soucis à certains joueurs basiques de la base. La base de joueurs, c'est un peu ce qu'on dit pour lui. Évidemment, on représente rien du tout. On représente rien. Et tous ces joueurs sont malheureusement un peu la cible de toutes ces folies à ce monsieur.
0: Nouveau coup de gueule de Polo. Merci, Polo.
1: Ah, écoutez, on crée encore plaisir.
0: Pour cette chronique, on se retrouve la semaine prochaine.
1: Yes.
0: Je vous rappelle le prochain match de l'équipe de France. Ça sera lundi soir, 23h. Il va falloir faire chauffer la bouilloire pour la tisane à 23h. France-Irak, 23h sur M6. Allez les Bleus, on y croit.
1: Allez les Bleus, ils vont y aller. Julien, on y croit
0: jusqu'au bout face à l'Argentine, la revanche.
1: Oui, exactement, jusqu'au bout.
0: À la semaine prochaine.
1: Allez, avec plaisir. Bye bye. 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

0: Bah, tu twerk. 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
3: Je vous emmène le 17 juin 1940. Pétain demande l'armistice. Hein. Suite à la démission du président du Conseil, Paul Reynaud, le 16 juin 40, le maréchal Pétain est chargé de former un nouveau gouvernement. Alors que les troupes allemandes qui ont percé le front à Sedan avancent vers la Loire, le maréchal Pétain s'adresse aux Français dans un message radio le 17 juin, peu après 12 heures, et leur demande de cesser le combat en vue de négocier un armistice avec les Allemands. La période noire de l'occupation et de la collaboration vient de débuter. À Paris, sur la place de l'Hôtel de Ville, un camion de la propagande allemande diffuse le discours du maréchal Pétain annonçant l'armistice. Le lendemain, c'est De Gaulle qui prendra la parole depuis Londres. Le 17 juin, De Gaulle est dans l'avion qui le conduit en Grande-Bretagne. Il rencontre Churchill dès son arrivée, qui obtient difficilement du cabinet de guerre l'autorisation de laisser le français parler à la BBC. En effet, les Britanniques veulent encore ménager le gouvernement français en ne donnant pas la parole à De Gaulle. Ils espèrent que la France continuera la lutte en refusant les conditions de l'armistice. Churchill ne croit pas à cette possibilité de la part de Pétain, mais espère que les parlementaires français vont atteindre Alger et continuer la guerre. 17 juin 40, Pétain demande l'armistice.
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0: 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Bonsoir
1: à tous. Entrée en lice ce soir de deux favoris de la Coupe du Monde de foot, suite de la finale du championnat de France de basket, et un des favoris du Tour de France ne pourra pas compter sur l'un de ses lieutenants en juillet, c'est l'actu sport du jour. Le foot, dernier match ce soir et cette nuit de la première journée de la phase de groupe au Mondial. Le Portugal fait son entrée en lice face à la République démocratique du Congo. Dans le groupe K, toujours, l'Ouzbékistan affrontera la Colombie à 4h du matin. Et puis dans le groupe L, l'Angleterre joue son premier match de la compétition à 22h contre la Croatie. Enfin, à 1h du matin, le Ghana rencontrera le Panama. Le foot encore, l'OGC Nice a officialisé aujourd'hui un vaste remaniement de son organigramme. Claude Puel quitte son poste d'entraîneur. Il sera remplacé par Olivier Pantaloni, c'est officiel. Quant à Maurice Cohen, il succède à Jean-Pierre River à la présidence du club azuréen. Et puis Michel Derzakarian, de retour sur le banc du FC Nantes. Le club officialise la signature de l'entraîneur qui s'est engagé pour les deux prochaines saisons. Les Canaries qui évolueront en Ligue 2 la saison prochaine. Le basket, un fauteuil pour deux. Le Paris Basket et Monaco se retrouvent ce soir pour la deuxième manche des finales de Betclic Elite. Les Parisiens, qui ont pris le dessus dimanche dernier, mènent 1-0. Ce match 2 se déroule encore dans la capitale ce soir à l'Adidas Arena avant une nouvelle confrontation en principauté ce week-end. Du renfort dans le 15 de France, le pilier castré Loïs Guérois a rejoint aujourd'hui le groupe des Bleus qui prépare le match amical contre l'Angleterre A. Il est le quatrième joueur du CO convoqué pour cette rencontre qui se jouera vendredi soir à Vannes. Le rugby toujours, Johan Orabé prolonge à Bayonne. L'arrière arrivé à l'Aviron en 2022 vient de signer jusqu'en 2030 avec le club basque. En cyclisme, Wout Van Aert ne participera pas au prochain Tour de France qui s'élancera de Barcelone le 4 juillet prochain. Le Belge, vainqueur de la dernière étape sur les Champs-Élysées lors de la Grande Boucle 2025, n'est pas suffisamment remis d'une blessure à un coude. Le leader de l'équipe Visma Lisebike, Jonas Vingegaard, perd un équipier de poids. Bonne soirée.

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1: On parle du groupe de rock Muse qui partira en tournée européenne à l'automne prochain. Une tournée pour accompagner la sortie de son nouvel album. Et bonne nouvelle, 3 dates sont prévues en France. Le 27 novembre à Paris, la Défense Arena. Et puis les 3 et 4 décembre à la Sud de France Arena, à côté de Montpellier. Avec ce nouvel album qui sortira le 26 juin, Muse promet un spectacle mêlant sonorité rock, univers futuriste et mise en scène spectaculaire.
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1: Ce soir sur TF1, retrouvez Good American Family, raconté depuis les multiples points de vue des personnages afin d'explorer les questions de perspective, de préjudice et de traumatisme. L'histoire troublante d'un couple du Midwest qui adopte une fillette atteinte d'une forme rare de nanisme alors que les parents l'élèvent aux côtés de leurs trois enfants biologiques. Un mystère émerge autour de son âge et de ses origines, leur faisant soupçonner qu'elle n'est peut-être pas la fillette qu'elle prétend être. Good American Family sur TF1. France 2, Danse ta vie. Lucie, 25 ans, rêve de devenir danseuse. Et ce, même si son handicap de naissance la cloue dans un fauteuil roulant. Elle se présente au casting d'une émission de talent, mais le refus du jury réduit ses espoirs en poussière. Impulsivement, elle se jette dans les escaliers, ce qui lui vaut un aller simple pour le centre de rééducation. Elle y rencontre Alexis, ancien danseur étoile, qui accepte de la former face à un nombre incommensurable d'obstacles, mais animé par une rage de vivre, de rêver et d'indépendance hors norme. 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
2: À la bourde d'un employé qui fait fureur. En France, les clients du Crédit Agricole ont reçu une étrange notification qui a semé la pagaille sur les plateformes de la banque. Les internautes ont bien ri. Fausse manipulation qui s'est pas passée inaperçue. Il y a quelques jours, des milliers de clients du Crédit Agricole ont reçu cette mystérieuse notification sur le téléphone. Le message, test Cédric. Dans la foulée, l'accès à l'application de la Banque française et à son site internet ont connu de sérieuses difficultés. Down Detector repérant un pic à 7700 signalements vers 16h30. En parallèle, plusieurs agences étaient injoignables. Le Crédit Agricole a-t-il été victime d'une vaste cyberattaque? Que nenni! La banque explique aux Parisiens qu'une notification interne de test a été envoyée par erreur à l'ensemble des clients de l'application Ma Banque. Interloqués par ce push, les utilisateurs se sont tous connectés en même temps, ce qui a fait planter les différents systèmes. Nos systèmes d'information ne sont pas compromis, à assurer le Crédit Agricole. Cet incident aura en tout cas eu la mérite d'amuser les internautes. De nombreux utilisateurs de X ont rivalisé d'imagination pour ironiser sur ce couac. Mention spéciale d'ailleurs à Burger King qui s'est dit prêt à recruter ce pauvre Cédric si cela devait mal se passer avec sa hiérarchie. Concurrent du Crédit Agricole, BNP Paribas n'a pas manqué l'occasion également de taquiner son rival. Est-ce que le test a fonctionné, Cédric? Chez nous, tout est OK, peut-on lire sur son compte X. Bon joueur, le community manager de la Banque française a également joué la carte de l'humour.
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0: 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Il est 20h. 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Bonsoir.
1: Bonsoir à tous. L'accord entre les États-Unis et l'Iran sera signé jeudi ou vendredi. Donald Trump l'assure ce soir au sortir du sommet du G7 à Évian. Il a été longtemps question de la situation au Moyen-Orient. Aujourd'hui, les sept puissances se sont félicitées de cet accord qui prévoit notamment l'arrêt de tous les combats et la réouverture du détroit d'Ormuz. Ce soir, Emmanuel Macron reçoit le président américain à Versailles pour un dîner à l'occasion du 250e anniversaire de l'indépendance des États-Unis. Dans le reste de l'actualité, en France, 35 degrés déjà aujourd'hui, jusqu'à 40 ce week-end. La France s'apprête à connaître un nouvel épisode de grosse chaleur. Dès demain midi, 26 départements du centre et de l'est seront placés en vigilance orange canicule par Météo France. Le phénomène va être renforcé par le solstice d'été dimanche qui va limiter le rafraîchissement nocturne, prévient Météo France. Et conséquence, le ministre de l'Éducation nationale, Édouard Geoffrey, a déclaré hier soir que certaines épreuves orales du bac pourraient être décalées la semaine prochaine. Le ministre annonce aujourd'hui que les candidats concernés seront prévenus au plus tard vendredi matin. Une nouvelle convocation leur sera envoyée. Une enseignante suspendue à Avignon. Elle est accusée d'avoir attaché un élève de CE2 à une chaise à l'aide d'une corde à sauter pendant tout un après-midi. Une plainte a été déposée par la mère de l'enfant. Une enquête administrative a été ouverte par les services de l'éducation nationale. Pas de conditions de détention assouplies pour Salah Abdeslam. Le ministre de la Justice, Gérald Darmanin, indique ce soir sur X que le Conseil d'État a rejeté la demande du terroriste seul survivant du commando des attaques de Paris en novembre 2015. Le garde des Sceaux se félicite d'une victoire importante pour l'autorité de l'État. Et puis on a appris il y a quelques minutes la mort d'Éric Roy. L'entraîneur de Brest s'est éteint à l'âge de 58 ans ce mercredi, annonce sa famille. Il luttait depuis 3 ans et demi contre un cancer du pancréas. Éric Roy, qui avait rejoint le banc du Stade Brestois en 2023 et avait réussi l'exploit de les qualifier en Ligue des Champions. Très bonne soirée à tous.

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1: Le carton rouge. Déclaré mort par erreur, il ne peut plus se faire soigner. Mauvaise surprise pour Freddy, 49 ans, déclaré mort par erreur par le CHU de Rouen. L'homme de Seine-Maritime a découvert l'erreur le 3 mai dernier lorsqu'il s'est présenté aux urgences à la suite à un accident du travail. Alors si l'histoire peut prêter à sourire, Freddy l'a pourtant perdu. Son quotidien est bouleversé car il lui est impossible de réaliser des démarches et suivis médicaux. L'origine de l'erreur date d'un passage en décembre 2025 à l'hôpital de Rouen. On pensait que c'était un infarctus. Mais non, ce n'était pas le cas. Ils ont dû se tromper lorsque je suis sorti, a-t-il raconté à la radio. Et depuis, ces rendez-vous médicaux de mars et mai ont été annulés. C'est une erreur, ça arrive. Mais ce qui n'est pas normal, c'est que l'erreur continue. Et en plus, le service juridique du CHU m'a pris de haut à témoigner auprès de nos confrères, cet habitant du pays de Cook. Le quadragénaire regrette que le manque d'information de l'hôpital et espère que les démarches pour corriger cette erreur administrative vont enfin aboutir. De son côté, le CHU de Rouen a indiqué que la direction de la patientèle et des affaires juridiques du CHU a été alertée du problème informatique rencontré par ce patient et que les corrections ont été apportées dans les logiciels informatiques.
2: Le carton rouge.

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0: 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Bonsoir.
1: Bonsoir à tous. Donald Trump est reçu pour un dîner à Versailles par Emmanuel Macron ce soir. C'est à l'occasion du 250e anniversaire de l'indépendance des États-Unis. Un dîner qui vient ponctuer trois jours de discussion à Évian, où les dirigeants du G7 étaient rassemblés pour évoquer la guerre en Ukraine et la situation au Moyen-Orient. L'accord passé entre les États-Unis et l'Iran a été salué par l'ensemble des pays membres. Il prévoit la fin des combats et la réouverture du détroit d'Ormuz. Il doit être signé jeudi ou vendredi, selon le président américain. Dans l'actualité également, des dépistages de drogue pour les ministres et les membres de leur cabinet. La mesure est voulue par le Premier ministre Sébastien Lecornu. Des dépistages inopinés et obligatoires de stupéfiants sous la forme de tests salivaires au sein de leur ministère. L'État ne peut pas mener une politique claire contre le narcotrafic sans s'imposer les mêmes exigences, précise Matignon. C'est une info au BFM TV. Le parquet de Paris fait appel de la relaxe d'un animateur périscolaire à Paris. Il était présenté devant la justice hier, soupçonné d'agression sexuelle sur mineurs. Le tribunal correctionnel de Paris a estimé dans son jugement que l'infraction n'était pas suffisamment caractérisée. Une enquête ouverte par le parquet d'Évreux dans l'Eure. Elle doit éclaircir les circonstances du décès d'un élève de 6 ans. Il s'est noyé dans une piscine de Conches en Ouche lors d'une séance de natation avec sa classe. Une marche blanche pour lui rendre hommage aura lieu dans les prochains jours, affirme sa mère. Il va faire de plus en plus chaud jusqu'à dimanche en France. Dès demain, 26 départements seront placés en vigilance orange canicule à partir de midi, selon Météo France. Principalement des territoires de l'Île-de-France et des régions de l'Est. La barre des 40 degrés pourrait être dépassée dimanche. Les températures resteront élevées la semaine prochaine. Et puis, il avait réussi l'exploit de qualifier Brest en Ligue des Champions en 2024. L'entraîneur brestois Éric Roy est décédé ce mercredi à l'âge de 58 ans. Sa famille annonce ce soir qu'il s'est éteint des suites d'un cancer du pancréas. Éric Roy qui était également passé en tant que joueur à Nice ou encore à l'Olympique de Marseille. Très bonne soirée à tous.

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0: 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Il est 22h.
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